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1: C'est parti avec l'éphéméride de ce 10 juillet. Bonne fête Ulrich. Leur couleur le vert, leur chiffre le 3. Les naissances du 10 juillet. Clara Luciani, auteure, compositrice et interprète. Jessica Simpson, comédienne et chanteuse. Sylvia Marty, la comédienne. Christine Caron, la nageuse. Jean-Marie Poiré, le réalisateur, scénariste et producteur. En 1928, c'est la naissance de Bernard Buffet, le peintre expressionniste français. En 1927, la naissance de Marcel Azola, l'accordéoniste. Et en 1871, Marcel Proust, l'écrivain. Les décès. En 2022, Chantal Galia, l'humoriste. En 2021, Jean-Michel Dubernard, le médecin connu pour avoir orchestré la première greffe mondiale du visage en 2005. En 2019, Valentina Cortés, l'actrice américaine. En 2015, Omar Sharif, l'acteur. En 2013, André Verschuren, l'accordéoniste. En 2011, Roland Petit, le danseur et chorégraphe. Et en 1998, Guy Lafitte, le saxophoniste de jazz. En 2016, en foot, le Portugal remporte le championnat d'Europe en battant la France à 1-0. En 2008, Patrick Poivre d'Arvor présente pour la dernière fois le JT de 20h sur TF1 qui met fin à 21 ans de bons et loyaux services. En 2003, c'est la découverte par des astronomes d'une planète la plus éloignée jamais observée, distante de 5600 années-lumière et âgée de 13 milliards d'années. En 1999, c'est la première transplantation de foie sur 4 patients qui est réussie par une équipe de médecins japonais. En 1986, la région d'Île-de-France donne son accord pour la création du parc Euro Disney. En 1920, c'est l'instauration de la fête nationale Sainte-Jeanne d'Arc fixée le dernier dimanche de mai. Et en 1900, c'est l'inauguration du métro parisien. Le dicton, au mois de juillet, ni veste ni corset, et pluie du 10 juillet mouille cette fois le bonnet du moissonneur. C'est

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1: Bonjour à tous, nous fêtons Ulrich en ce 10 juillet. Pourrez-vous compter sur un coup de pouce des planètes?
2: Eh bien Bélier, vous voudrez tout contrôler sans déléguer, alors faites un petit peu confiance aux autres, accordez-vous des moments de détente.
1: Taureau, prenez donc du recul quand vous sentez la moutarde vous monter au nez.
2: Gémeaux, en cas de conflit, modérez vos propos et essayez de privilégier le calme et le compromis.
1: Cancer, vous irez là où le vent vous portera, bercé par un optimisme efficace.
2: Lion, vous rêvez d'être audacieux, n'attendez plus, c'est le moment ou jamais. Bénéfices, promotions, voyages et contrats suivront.
1: Vierge, vous serez catégorique dans vos transactions, si l'on n'accepte pas vos conditions, vous n'hésiterez pas à partir.
2: Les balances, aujourd'hui, vous ferez des rencontres qui auront une influence positive sur votre avenir professionnel. Laissez donc de côté vos doutes.
1: Scorpion, si vous ne cédez pas à l'impatience ou aux caprices, vous atteindrez rapidement votre vitesse de croisière.
2: Sagittaire, petit à petit, votre esprit de contradiction disparaîtra. Vous vivrez mieux grâce à vos échanges constructifs.
1: Capricorne, n'écoutez pas les jaloux qui vous reprocheront d'être carriériste. En fait, ils seront admiratifs devant votre détermination.
2: Les Verseaux, il est question aujourd'hui de tourner la page pour laisser émerger ce qui vous motive.
1: Enfin, Poisson, vous subirez quelques retards aujourd'hui. Bonne journée à tous. À demain, fêterons Benoît.
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9: La vie au pays de Remiremont, avec notamment VTAE ou VTCAE. Alors, c'est louer votre vélo à l'office de tourisme Remiremont Plombière. Vous pouvez découvrir la voie verte des Hauts-de-Vosges, arpenter les sentiers VTT de la destination le temps d'une journée. L'office de tourisme met à votre disposition sa flotte de VTC et VTT avec ou sans assistance électrique. La location est possible à Remiremont-Centre, au stade VTT et au Val d'Ajol à la maison de la randonnée. Et voilà pour donc la location de VTT. Mais sachez qu'il y aura un rendez-vous important, et oui, une journée festive en famille, entre amis. Ce sera la fête du village du syndicat, samedi 11 juillet, au City Stade. Alors, on programme dès 11h, marché de producteurs et d'artisans locaux, animations, démonstrations sportives, stands associatifs, jeux pour petits et grands, restauration sur place avec buvettes, grillades et food trucks. Et pour clôturer la journée, concerts, soirées et grands feux d'artifice, manifestation conviviale qui soutient l'école et les associations du territoire le 11 juillet au syndicat pour la première fête du village. Sachez qu'il y a Bien Vivre Sondage, partage, autodiagnostic santé, sport adapté, théâtre, médiation familiale, aide numérique, sécurité routière, alimentation, dernier secours, directive anticipée, atelier gratuit de mai à novembre. Demandez le programme sur place ou par courriel à santépublique@paysderemiremont.fr, par téléphone au 07 57 46 10 76. Et puis Vianney sera en tournée, alors ce sera le 2 avril 2027. On n'y est pas, mais il faut y penser dès maintenant. L'association Calas 85 Délois organise ce déplacement en bus pour ce concert. Le tarif plus billet catégorie 1, 86€ par personne. Départ Délois devant l'église à 17h et d'Épinal face au garage Renault à 17h15. Alors réservation association Calas 85 06 45 37 65 13 ou 22 rue Leduc 88 510 à Éloi. Puisque je vous donne des rendez-vous très lointains, le Rancard sous le pont des Perrets à Saint-Nabor les 29 et 30 août pour un voyage artistique et buvette restauration.
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0: serai parti avec l'éphéméride de ce 10 juillet. Bonne fête Ulrich. Leur couleur le vert, leur chiffre le 3. Les naissances du 10 juillet. Clara Luciani, auteure, compositrice et interprète. Jessica Simpson, comédienne et chanteuse. Sylvia Marty, la comédienne. Christine Caron, la nageuse. Jean-Marie Poiré, le réalisateur, scénariste et producteur. En 1928, c'est la naissance de Bernard Buffet, le peintre expressionniste français. En 1927, la naissance de Marcel Azola, l'accordéoniste. Et en 1871, Marcel Proust, l'écrivain. Les décès. En 2022, Chantal Galia, l'humoriste. En 2021, Jean-Michel Dubernard, le médecin connu pour avoir orchestré la première greffe mondiale du visage en 2005. En 2019, Valentina Cortez, l'actrice américaine. En 2015, Omar Sharif, l'acteur. En 2013, André Verschuren, l'accordéoniste. En 2011, Roland Petit, le danseur et chorégraphe. Et en 1998, Guy Lafitte, le saxophoniste de jazz. En 2016, en foot, le Portugal remporte le championnat d'Europe en battant la France 1-0. En 2008, Patrick Poivre d'Arvor présente pour la dernière fois le JT de 20h sur TF1 qui met fin à 21 ans de bons et loyaux services. En 2003, c'est la découverte par des astronomes d'une planète la plus éloignée jamais observée, distante de 5600 années-lumière et âgée de 13 milliards d'années. En 1999, c'est la première transplantation de foie sur 4 patients qui est réussie par une équipe de médecins japonais. En 1986, la région d'Île-de-France donne son accord pour la création du parc Euro Disney. En 1920, c'est l'instauration de la fête nationale Sainte-Jeanne d'Arc fixée le dernier dimanche de mai. Et en 1900, c'est l'inauguration du métro parisien. Le dicton, au mois de juillet, ni veste ni corset, et pluie du 10 juillet mouille cette fois le bonnet du moissonneur.
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16: O2, la société de services à la personne, recherche un directeur d'agence de services à la personne indépendant et franchisé. C'est pour une agence de Remiremont. Alors, si vous souhaitez postuler pour être directeur, n'hésitez pas, c'est un poste ouvert aux débutants. à Saint-Étienne-lès-Remiremont. Un poste en alternance pour être employé commercial polyvalent vous est proposé. C'est pour un CDD de 12 mois en contrat d'apprentissage, poste à 35 heures par semaine, ouvert aux débutants. L'entreprise modelage mécanique Bricht, basée à Arches, recherche un technicien en bureau d'études usinage. C'est un CDI à 35 heures par semaine qui vous est proposé et on vous demande une expérience d'au moins 5 ans en bureau d'études. Il faut également maîtriser CATIA. Il y a un poste de conducteur de ligne au Girmont-Val d'Ajol qui vous est proposé. C'est pour une mission intérimaire de 10 mois à 40 heures par semaine. Alors on vous demande de 1 à 2 ans d'expérience sur un poste similaire avec formation BEP-CAP dans le domaine de l'industrie. Avec la société PSI Extincteur, un poste de technico-commercial, vérificateur appareil extincteur, vous est proposé sur Saulsure. Alors c'est un CDI à 39 heures par semaine, poste ouvert aux débutants avec le permis B et le CAP agent vérificateur d'appareil extincteur est fortement recommandé. À la Bresse, la société Précision Industrielle Mécanique recherche un fraiseur. C'est un poste à pourvoir rapidement en CDI et à 35 heures par semaine, ouvert aux débutants. Toujours avec la société Précision Industrielle Mécanique de la Bresse, un assistant administratif et commercial est recherché. C'est pour un CDI à 35 heures par semaine. Alors, il faut être titulaire d'un BTS en administration, avoir des connaissances en anglais. Un poste qui est ouvert aux débutants. L'établissement La Fèche-Note de Gérardmer est à la recherche d'un cuisinier pour un CDD de 5 mois à 35 heures par semaine. 2 ans d'expérience vous sont demandés avec formation CAP et BEP. L'hôtel-restaurant Beau Rivage de Gérardmer est à la recherche d'un maître d'hôtel. C'est un poste en CDI à 39 heures par semaine qui vous est proposé. C'est ouvert aux débutants. Le quotidien Vosges Matin est à la recherche d'un distributeur de journaux pour livrer les journaux aux abonnés sur les secteurs de Ramonchamp et du Tillot. Alors vous aurez le statut indépendant de vendeur colporteur de presse. Il faut être disponible 2 à 3 heures tôt le matin et posséder un véhicule. Dominique du food truck Pizza Selvatico va prendre sa retraite. Il est à la recherche d'un remplaçant ou d'un repreneur afin d'assurer la continuité de l'activité. Vous pouvez donc téléphoner au 07 83 38 00 49.
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0: Bonjour à tous, nous fêtons Ulrich en ce 10 juillet. Pourrez-vous compter sur un coup de pouce des planètes ?
1: Eh bien Bélier, vous voudrez tout contrôler sans déléguer, alors faites un petit peu confiance aux autres, accordez-vous des moments de détente.
0: Taureau, prenez donc du recul quand vous sentez la moutarde vous monter au nez.
1: Gémeaux, en cas de conflit, modérez vos propos et essayez de privilégier le calme et le compromis.
0: Cancer, vous irez là où le vent vous portera, bercé par un optimisme efficace.
1: Lion, vous rêvez d'être audacieux, n'attendez plus, c'est le moment ou jamais. Bénéfices, promotions, voyages et contrats suivront.
0: Vierge, vous serez catégorique dans vos transactions. Si l'on n'accepte pas vos conditions, vous n'hésiterez pas à partir.
1: Les balances, aujourd'hui, vous ferez des rencontres qui auront une influence positive sur votre avenir professionnel. Laissez donc de côté vos doutes.
0: Scorpion, si vous ne cédez pas à l'impatience ou aux caprices, vous atteindrez rapidement votre vitesse de croisière.
1: Sagittaire, petit à petit, votre esprit de contradiction disparaîtra. Vous vivrez mieux grâce à vos échanges constructifs.
0: Capricorne, n'écoutez pas les jaloux qui vous reprocheront d'être carriériste. En fait, ils seront admiratifs devant votre détermination.
1: Les Verseaux, il est question aujourd'hui de tourner la page pour laisser émerger ce qui vous motive.
0: Enfin, Poisson, vous subirez quelques retards aujourd'hui. Bonne journée à tous. À demain, fêterons Benoît.
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0: Radio des Ballons, nous sommes sur l'ensemble de nos centres émissions en cette journée du vendredi 10 juillet 2026. Il est exactement 7h, portez-vous bien, c'est Raymond. Bien aujourd'hui, ce vendredi 10, nous fêtons Ulrich, et tout simplement Canu aussi, mais je ne connais pas. Et sachez que le soleil s'est levé à 5h58 et se couchera à 21h54.
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0: La vie en Haute-Vosges, à Gérardmer, vallée des Lacs, et à La Bresse, vallée de la Moselotte. Tiens, en commençant par les activités nature pour se reconnecter cet été avec rando, avec Matt à Saulsure, et à l'occasion des vacances estivales, eh bien, Rando avec Matt propose une série d'activités de pleine nature. Des randonnées nature accompagnées, initiation à la survie douce, apprentissage de l'orientation, sensibilisation et formation au premier secours en milieu rural, atelier de reconnexion à la nature et bien-être. Et les informations et réservations se font avec Rando avec Matt, 88 290 Saulsure, au 06 45 97 10 44, ou encore rando avec Matt, @gmail.com. Et le site randoavecmat.fr. 12 juillet à la Schlourte, il y aura le rassemblement de Corps des Alpes au col, donc de 11 à 12 heures, au bas de près des restaurants partenaires. 14h30, concerts et morceaux communs sur l'esplanade de la Schlourte. 16h30, allocution et verre de l'amitié. 17h, messe à la chapelle Notre-Dame des Chaumes à la Schlourte. Venus de Suisse, Belgique, Savoie, Bretagne, Doubs, Alsace, Lorraine, une soixantaine de sonneurs seront réunis et joueront les morceaux en ensemble. Accès gratuit, libre participation. Et bien voilà donc ce grand rendez-vous. De tous âges, Cornimont recherche des figurants dans le cadre du tournage d'un film qui se déroulera à Cornimont. Les CP recherchent des figurants pour le vendredi 17 juillet entre 9h30 et 19h. Un temps de travail préparatoire est prévu l'après-midi. Tous les âges sont acceptés. Les mineurs de moins de 12 ans devront être accompagnés par leurs parents. Renseignements auprès de Jean-Luc Galmiche, 06 75 87 54 81. Puis d'autres rendez-vous encore avec plongée vers la confiance, des leçons de natation gratuites avec le projet Nage. C'est jusqu'au 24 juillet, à partir du 6 d'ailleurs, de 11h à 12h, de 13h30 à 14h30 à la piscine de la Bresse, gratuit sur réservation. Réservation à la Bresse, 03 29 26 21 20 et Vanier, 03 29 24 74 01.
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0: Amour éternel, éternel flame, Bonnie Tyler et Laura Zen. 7h06 sur Radio des Ballons. Bonnie Tyler, qui est donc décédée hier d'une maladie grave de l'estomac, évidemment. Et voici.
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0: Eh bien, ce rendez-vous avec ce demain samedi 11 juillet, café lecture à 9h30. Partagez vos coups de cœur autour d'un café. C'est sur inscription pour les ados et les adultes à la médiathèque du Tio. Et Sheila, première surprise partie.

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2: Nous sommes aujourd'hui le 10 juillet. Le boxeur américain, champion du monde poids moyen à la fin des années 40, Jacques Lamotta, a vu le jour en 1922. Il nous quittait en 2017. Arthur Ashe est né un 10 juillet. Le 10 juillet 1943, le joueur de tennis américain vainqueur de Wimbledon, de l'US Open ou encore de l'Australian Open a aussi remporté plusieurs fois la Coupe Davis avec l'équipe de tennis des États-Unis. Christine Caron, ou plutôt Kiki, est née le 10 juillet 1948. Star de la natation tricolore dans les années 60, elle connaîtra ses lettres de noblesse aux Jeux Olympiques de Tokyo en 1964, où elle récoltera l'argent sur le 100 mètres d'eau. Il y a quelque temps, elle nous racontait l'accueil du public nippon lors de ces Olympiades. Tout de suite, les souvenirs de Kiki Caron.
3: Alors, lorsque je suis arrivée au Japon, bah, j'étais très connue parce que, en fait, pour vous dire, j'étais allée au Japon en 1963. Ça s'appelait les pré-olympiques. Alors, c'était une compétition. Certes, il n'y avait pas, les nageurs du monde entier. Mais il y avait Satoko Tanaka, qui était une nageuse, un grand espoir de médaille pour les Japonais. Elle nageait en dos, donc c'était une concurrente, qui était devenue aussi une copine. Bon, donc, j'étais allée la première fois, donc en 63, à Tokyo. Et là, lorsque je suis arrivée à l'aéroport, ben, l'aéroport était noir de monde. Bon, les Japonais avaient déjà tous leurs appareils photo. Il faut se remettre de... et si vous voulez, comme j'étais une concurrente directe de leur championne, c'était encore plus fort, cette arrivée. Donc, ils étaient tous là. Et c'est vrai que j'étais très connue au Japon et les Japonais adoraient les Français. Donc, c'était plutôt très sympathique. Et toujours avec des tas de petits cadeaux, des tas de petits gris-gris. Enfin, c'était sympa. Donc, ça, c'était mon arrivée en 64 pour les Jeux Olympiques. Donc, ça a été la première impression. Elle n'était pas sportive, elle était plutôt, populaire.
2: Vainqueur de la Ligue des Champions avec le FC Barcelone, champion de France avec l'AS Monaco notamment, Ludovic Giuli est né le 10 juillet 1976. On lui souhaite bien évidemment un joyeux anniversaire à Ludovic et quant à nous, on se dit à demain pour d'autres histoires d'un jour avec Mémoire Sport.
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Paul Johnson, 7h19. Et il y a un rendez-vous samedi 11 juillet, donc demain 17h30, avec le tournoi de pétanque, inscription 17h30, début du tournoi 18h, Halle de la Gare à Ruch, doublette formée 06 67 71 52 50 pour avoir plus de renseignements. Il y a un concert des 18h à 22h. Et c'est restauration sur place. Jack et Carla, à qui tourne ?

qui le tour, Jack et Carla, 8h22. Cinéma de plein air, projection précédée d'un concert dans une ambiance conviviale et festive avec des gourmandises sucrées et salées à consommer avec modération. Samedi 11 juillet, donc demain, à la nuit tombée, kiosque du Calvaire à Remiremont, organisé par le comité des fêtes de Remiremont. La Grande Sophie, Hanoï.

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1: Bonjour, bonjour à tous. C'est le prix des ailes bord et les 2750 mètres de la piste corde à droite à l'hippodrome de Cabourg qui sera le théâtre du Quintet Plus de ce vendredi 10 juillet 2026. Il réunira 16 concurrents âgés de 7 à 11 ans répartis sur deux échelons. Départ prévu 20h15. En tête de notre sélection, le 15, Jasmin Gemma, au top de sa forme, déféré des 4 pieds et confié à Benjamin Rochard, tous les feux sont au vert. Suivi du 5, Joker Jazz, bien placé au premier échelon, ayant déjà bien fait corde à droite. Le 9, Jocelyne, de retour avec David Thomas aux commandes. Le 8, I Love du Cherizet, bien engagé à la limite du recul. Et enfin, l'As, Junon des Roses, prise en note lors de sa dernière prestation. Elle complétera notre sélection. Une sélection que vous pouvez retrouver sur ma chaîne YouTube Tom Kazakh, les pronostics hippiques avec mes dernières minutes. Donc, notre choix aujourd'hui. Premier, le 15, Jasmin Gemma. Second, le 5, Joker Jess. Troisième, le 9, Jocelyne. Quatrième, le 8, I Love du Cherizet. Cinquième, l'As, Junon des Roses. Le second choix, le 16, le 4 et le 11. Et à vous la fortune!
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7: Les enfants, c'est parti
5: de la société de services à la personne. On recherche un directeur d'agence de services à la personne indépendant et franchisé. C'est pour une agence de remirement. Alors si vous souhaitez postuler pour être directeur, n'hésitez pas, c'est un poste ouvert aux débutants. À Saint-Étienne, les remiremont, un poste en alternance pour être employé commercial polyvalent vous est proposé. C'est pour un CDD de 12 mois en contrat d'apprentissage, poste à 35 heures par semaine, ouvert aux débutants. L'entreprise modelage mécanique Bricht, basée à Arches, recherche un technicien en bureau d'études usinage. C'est un CDI à 35 heures par semaine qui vous est proposé. Et on vous demande une expérience d'au moins 5 ans en bureau d'études. Nature, il faut également maîtriser Katia.
8: Avec en nouveauté
5: il y a un poste de conducteur de ligne au Giron Val d'Ajol qui vous est proposé. C'est pour une mission intérimaire de 10 mois à 40 heures par semaine. Alors on vous demande de 1 à 2 ans d'expérience sur un poste similaire avec formation BEP et CAP dans le domaine de l'industrie. Avec la société PSI Extincteur, un poste de technico-commercial. Vérificateur, appareil extincteur, vous est proposé sur Saulsure. Alors c'est un CDI à 39 heures par semaine, poste ouvert aux débutants avec le permis B et le CAP agent vérificateur d'appareil extincteur est fortement recommandé.
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5: à la Bresse, la société Précision Industrielle Mécanique qui recherche un fraiseur. C'est un poste à pourvoir rapidement en CDI et à 35 heures par semaine, ouvert aux débutants.
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5: toujours avec la société Précision Industrielle Mécanique de la Bresse, un assistant administratif et commercial est recherché. C'est pour un CDI à 35 heures par semaine. Alors, il faut être titulaire d'un BTS en administration, avoir des connaissances en anglais. Un poste qui est ouvert aux débutants. L'établissement La Fèche Note de Gérardmer est à la recherche d'un cuisinier pour un CDD de 5 mois. BEP. L'hôtel-restaurant Beau Rivage de Gérardmer est à la recherche d'un maître d'hôtel. C'est un poste en CDI à 39 heures par semaine qui vous est proposé. Et c'est ouvert aux débutants. Le quotidien Vosges Matin est à la recherche d'un distributeur de journaux pour livrer les journaux aux abonnés sur les secteurs de Ramonchamp et du Tillot. Alors vous aurez le statut indépendant de vendeur colporteur de presse. Il faut être disponible 2 à 3 heures tôt le matin et posséder un véhicule. Dominique du food truck Pizza Selvatico va prendre sa retraite. Il est à la recherche d'un remplaçant ou d'un repreneur afin d'assurer la continuité de l'activité. Vous pouvez donc téléphoner au 07 83 38 00 49.
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titre de Vosges Matin, une Coupe du Monde de football sur la voie royale, en surclassant aisément le Maroc 2-0 ce jeudi soir. La France rejoint le dernier carré de la Coupe du Monde de football, et ce pour la troisième fois consécutive, un record. Photo de Greg Cooper, c'est en page 35 à Météo, page 2 et 3. L'inquiétude monte d'un cran dans les Vosges face au risque d'incendie. À Fréville, en page 4, un mort et un blessé grave dans un accident. Photo d'Olivier Jourba. Le secteur de Remiremont, en page 5, près de 300 caravanes sur un terrain privé. Et puis, le supplément éducation, c'est bachelier avec mention très bien. Photo de Philippe Bricoleur. Beyoncé, Break My Soul.

0: Beyoncé, Break My Soul, 7h39. Et il y a un rendez-vous de Ménil Vol Libre, samedi 11 et dimanche 12 juillet, pour découvrir les sensations qu'offre le vol libre, bien évidemment. Atelier de gonflage, vol biplace, buvette et grillade. Week-end donc découverte parapente. Rendez-vous à partir de 9h au chalet des associations au Ménil, site de la Tête des Renards. Chaussures montantes et tenues de sport. Et pour plus de renseignements, 06 73 70 77 99. Voici, avant de retrouver Pierrette et l'éphéméride, et puis Vanessa Paradis, voici Renaud Rutten, notre comique de l'été, la pieuvre qui joue de la cornemuse.
1: Ça se passe dans un café, vous voyez les cafés comme on aime bien, café de campagne, ah, vois, où c'est le café, le bar est en bois, t'as 4-5 gars qui boivent des bières et des stouts, tu vois, des tangos et des bazars ainsi. Il y a une petite table, tu vois, il y en a 4 qui jouent belote avec des cartes qui collent, et il y a un gars qui arrive, tu vois, avec un vieux kit bac comme on avait quand on a fait notre service, et il déverse sur le bar une pieuvre. Tu vois, qui s'étale comme ça sur le bar. Et tout le monde dit, hofti, qu'est-ce que c'est que ça pour une bière, ce don? Et l'autre, c'est tout comme ça, il fait, ben, ça, c'est une pieuvre, les gars. Non, des dieux, c'est beau, ça, et quoi, ça mord? Non, hein, ça ne mord pas, hein, c'est gentil, hein, c'est ma pieuvre depuis des années.

0: Ouf, ça mange quoi? Bon, ça mange ce que je lui donne. Oh, faut crever, c'est pratique. Et le mec, il fait attention parce que cette pieuvre-là, elle a une particularité. Elle joue de tous les instruments. Et tout le monde qui m'aide, au sol, elle joue de tous les instruments. Ben oui, qu'est-ce que tu veux? Je ne l'ai jamais appris, mais tu bien. Il y en a un qui fait, j'ai une guitare, moi, ici, dans mon garage. Tu veux, ben, amène ta guitare. Il amène la guitare, la pieuvre prend la guitare. Tu vois que c'est 8 bras, si, et on avance. Et non, tu dirais Guy Lukowski. Tout le monde. Faut crever qu'il y a une pieuvre, tu. Il y en a qui dit, j'ai l'harmonica, moi, ici. Il va chercher l'harmonica, il y en a encore, la pieuvre, elle le met. Magnifique, et ainsi de suite. Il y en a qui a un violon. Et hop, c'est parti. Et il y a un tout vieux qui n'a rien dit jusque-là, qui fait de la cornemuse. Elle joue de la cornemuse. Et l'autre, il dit, ben, je n'en sais rien, je vous dis, je ne sais pas, elle joue tout. Parce que moi, j'ai une cornemuse, moi, ici. L'autre, il dit, ben, amène ta cornemuse. Il amène sa cornemuse, il clappe la cornemuse juste à côté de la pieuvre, qui, à ce moment-là, tombe en arrière, elle ne bouge plus du tout. Et elle fixe la cornemuse, et tout le monde dit, ah, tu vois, hein, tu fais le malin avec ta pieuvre, mais elle ne sait pas jouer de tout. Le gars, il fait 2 minutes, elle va s'y mettre. Et ça prend 30 secondes, il n'y a pas un geste de la pieuvre. Et le mec, tu es un peu énervé, pour ne pas avoir l'air bien, il donne une petite pichenette comme ça sur la tête de sa pieuvre, il fait, allez, qu'est nouvelle. Et là, elle le regarde, elle fait, j'attends qu'elle bouge son pyjama et je l'encule.
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2: C'est parti avec l'éphéméride de ce 10 juillet. Bonne fête Ulrich. Leur couleur le vert, leur chiffre le 3. Les naissances du 10 juillet. Clara Luciani, auteure, compositrice et interprète. Jessica Simpson, comédienne et chanteuse. Sylvia Marty, la comédienne. Christine Caron, la nageuse. Jean-Marie Poiret, le réalisateur, scénariste et producteur. En 1928, c'est la naissance de Bernard Buffet, le peintre expressionniste français. En 1927, la naissance de Marcel Azola, l'accordéoniste. Et en 1871, Marcel Proust, l'écrivain. Les décès. En 2022, Chantal Galia, l'humoriste. En 2021, Jean-Michel Dubernard, le médecin connu pour avoir orchestré la première greffe mondiale du visage en 2005. En 2019, Valentina Cortés, l'actrice américaine. En 2015, Omar Sharif, l'acteur. En 2013, André Verschuren, l'accordéoniste. En 2011, Roland Petit, le danseur et chorégraphe. Et en 1998, Guy Lafitte, le saxophoniste de jazz. En 2016, en foot, le Portugal remporte le championnat d'Europe en battant la France 1-0. En 2008, Patrick Poivre d'Arvor présente pour la dernière fois le JT de 20h sur TF1 qui met fin à 21 ans de bons et loyaux services. En 2003, c'est la découverte par des astronomes d'une planète la plus éloignée jamais observée, distante de 5600 années-lumière et âgée de 13 milliards d'années. En 1999, c'est la première transplantation de foie sur 4 patients qui est réussie par une équipe de médecins japonais. En 1986, la région d'Île-de-France donne son accord pour la création du parc Euro Disney. En 1920, c'est l'instauration de la fête nationale Saint-Janda, fixée le dernier dimanche de mai. Et en 1900, c'est l'inauguration du métro parisien. Le dicton, au mois de juillet, ni veste ni corset, et pluie du 10 juillet mouille cette fois le bonnet du moissonneur.

0: Edson, 8h moins 10 en cette journée du vendredi 10 juillet. Et aujourd'hui, nous fêtons Ulrich. Sachez que le soleil s'est levé à 5h58, il se couchera à 21h54.
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0: Et en cette journée de vendredi, que s'est-il passé? En 1509, c'était la naissance de Jean Calvin, qui est mort le 27 mai 1564. En 1871, la naissance de l'écrivain Marcel Proust, qui est mort le 18 novembre 1922. En 1940, le gouvernement s'installe à Vichy, vote les pleins pouvoirs à Pétain, 80 parlementaires refusent. En 1953, destitution du dirigeant soviétique Lavrenti Beria, exécuté le 23 décembre 1953. En 1976, catastrophe écologique de Seveso, c'était en Italie, évidemment. Et puis aujourd'hui, eh bien, en cette journée, nous ne pouvons que déplorer le décès de Bonnie Tyler. C'était hier. Sylviane Aventuré avec l'horoscope. Voici ce qui a été son plus gros succès, Bonnie Tyler, Total Eclipse of the Heart.

0: Bonjour à tous, nous fêtons Ulrich en ce 10 juillet. Pourrez-vous compter sur un coup de pouce des planètes?
1: Eh bien Bélier, vous voudrez tout contrôler sans déléguer. Alors faites un petit peu confiance aux autres, accordez-vous des moments de détente.
0: Taureau, prenez donc du recul quand vous sentez la moutarde vous monter au nez.
1: Gémeaux, en cas de conflit, modérez vos propos et essayez de privilégier le calme et le compromis.
0: Cancer, vous irez là où le vent vous portera, bercé par un optimisme efficace.
1: Lion, vous rêvez d'être audacieux, n'attendez plus, c'est le moment ou jamais. Bénéfices, promotions, voyages et contrats suivront.
0: Vierge, vous serez catégorique dans vos transactions, si l'on n'accepte pas vos conditions, vous n'hésiterez pas à partir.
1: Les balances, aujourd'hui, vous ferez des rencontres qui auront une influence positive sur votre avenir professionnel. Laissez donc de côté vos doutes.
0: Scorpion, si vous ne cédez pas à l'impatience ou aux caprices, vous atteindrez rapidement votre vitesse de croisière.
1: Sagittaire, petit à petit, votre esprit de contradiction disparaîtra. Vous vivrez mieux grâce à vos échanges constructifs.
0: Capricorne, n'écoutez pas les jaloux qui vous reprocheront d'être carriériste. En fait, ils seront admiratifs devant votre détermination.
1: Les Verseaux, il est question aujourd'hui de tourner la page pour laisser émerger ce qui vous motive.
0: Enfin, Poisson, vous subirez quelques retards aujourd'hui. Bonne journée à tous. À demain.

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3: Radio des Ballons, ensemble, nos centres émissions, cette journée du vendredi 10 juillet 2026. Il est exactement 8h. L'actualité en ce vendredi, tous les feux de Saint-Jean et d'Artifice sont interdits pour l'instant, et ceci jusqu'au 1er août, décision préfectorale. Accident de front entre Liffol-le-Grand et Neufchâteau, commune de Fréville, il était 10h moins le quart hier, suite à un dépassement, les deux voitures se sont télescopées, l'un des conducteurs de Liffol est décédé sur le coup. Le second désincarcéré, comme le premier, a également été placé en urgence absolue et transporté à l'hôpital central de Nancy. Une heure de l'après-midi hier, au lac de Longemer, un homme de 88 ans fait un malaise et des jeunes qui étaient là ont tenté de le secourir. Il a été victime d'une crise cardiaque, rien à voir avec une noyade, mais l'homme est décédé. Plus de 300 caravanes sont installées sur un terrain à Saint-Étienne, au bord de la Moselle. Le terrain est privé. Leur départ est annoncé pour dimanche, pour l'aire prévue à Saint-Nabor. 10 pompiers des Vosges ont rejoint le sud pour aider leurs collègues sur le front des incendies et cambriolage de locaux à Punerot. Mais la maire du village, Agathe Tisseron-Chogneau, a pris les choses en main. Elle les a poursuivis et les cambrioleurs ont immédiatement pris la fuite. Damien Descoux, président de la régie eau et assainissement de la communauté de communes Gérardmer-Haute-Vosges, l'annonce. Il va se falloir très probablement pomper l'eau du lac pour alimenter le secteur de Gérardmer. Décès d'Isabelle Arnoux, 57 ans, de Basse-sur-le-Rue, obsèques lundi à 10h30 à l'église de Planois. Les obsèques de Marc Chollet, 65 ans, samedi à 14h30 à l'église du Val d'Ajol. Brigitte Lesage, née Carton, 76 ans, de la Bresse, samedi à 14h, salle omniculte de Cornimont. Pierre Ocot, 92 ans, de Ramonchamp, ce vendredi à 14h30 à la salle omniculte de Marly-Frescati. Football et Cocorico une fois de plus, puisque dans le premier quart de finale de cette Coupe du Monde, la France a battu le Maroc 2-0. Alors, l'adversaire sera soit l'Espagne, soit la Belgique. Le match a lieu ce soir à 21h, bien sûr télévisé sur M6 comme d'habitude. Et là, les Espagnols sont favoris, à moins que Donald Trump ne donne un coup de fouet aux Belges comme il l'avait fait au match précédent. Norvège-Angleterre se jouera samedi, ce sera à 23h. Et quant aux Suisses, ils ne sont pas favorisés puisque le match Argentine-Suisse sera télévisé à 3h du matin. Le Tour de France avec une sixième étape, celle des Pyrénées, dominée par Tadej Pogacar, qui a repris le maillot jaune, bien évidemment, au passage. Et la couleur du ciel, la vigilance canicule, nous sommes en zone jaune pour l'instant. La chaleur devrait persister au moins une dizaine de jours encore, ça c'est du certain. Et donc les feux d'artifice et les feux de Saint-Jean sont parfaitement interdits. Ce vendredi, le soleil sera bien présent évidemment, jusqu'à 36 degrés. Demain samedi, soleil, quelques nuages de 17 à 35 degrés. Dimanche, 18 à 35 degrés. Lundi, jusqu'à 36 et mardi, 37.
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3: Stéphane Tramzal, hier soir, une réunion de la communauté de communes. Une réunion de vacances, mais vraiment de vacances. Hein.
8: Ah oui, là on avait les portes ouvertes. Non, c'est vrai que c'était indispensable de faire cette réunion avant les vacances, parce qu'il y avait quelques petits sujets, mais effectivement, il n'y a pas eu de grands débats. Hein. C'était juste des petites choses administratives à régler et indispensables. Mais effectivement, il y a quand même quelques sujets qui sont quand même un petit peu apparus et on sait qu'il va falloir qu'on traite, hein, notamment le sujet de la piscine de Saint-Maurice, hein, aujourd'hui qui est ouverte hein, pour tout l'été, qui a ouvert depuis le samedi 4 juillet. Mais on sait qu'il y a des travaux qui devraient être envisagés dans les prochaines années, et à savoir quelle hauteur, puisqu'aussitôt qu'on touche des structures, des infrastructures telles qu'une piscine comme celle-là, il va falloir vraiment y mettre la mise en conformité. Et aujourd'hui, on n'a pas de coût estimé par rapport à ce que ça peut engendrer. Donc, il y aura un débat, il y aura des choses, mais il va falloir qu'on étudie profondément déjà quel projet et à quel montant ça va se chiffrer. Et donc, après, il y aura des décisions. Et on le sait que ça sera quelque chose qui devra arriver dans les prochains mois au niveau de la communauté de communes. Et tout comme le sujet, ben également encore une nouvelle fois, hein, des déchets qui a été évoqué, et aujourd'hui c'est de savoir sur quel chemin, quelle organisation on souhaite donner pour le territoire. Donc on doit rencontrer encore des personnes qui sont spécialisées dans l'organisation du déchet, et ensuite on présentera déjà dans un premier temps au bureau avec les avantages et les inconvénients sur chaque possibilité qu'on a, quoi. Et c'est d'adapter aussi à notre territoire de montagne, hein, territoire touristique aussi, avec des périodes comme actuellement où là on va avoir un peu plus de sans doute de déchets, parce que donc plus de personnes aussi présentes. Voilà, donc il y a une saisonnalité aussi à regarder, à étudier. Ça fait partie du travail, et pour ensuite donner le cap pour savoir quel investissement on doit faire, car on s'aperçoit qu'aujourd'hui on a quand même du matériel qui est vieillissant, des infrastructures bâtimentaires également qu'il faudra regarder, et là il va falloir lisser, donner des priorités, mais c'est de savoir sur quoi on s'oriente, quoi.
3: Autrement dit, c'était une réunion hier soir sur des projets d'avenir, des sujets un peu hard.
8: Oui, on le sait, hein, de toute façon, aujourd'hui, d'ailleurs, Thierry Rigolet, qui est en charge, qui est vice-président et qui est en charge du déchet, hein, l'a bien rappelé, c'est que lorsqu'on l'a évoqué en réunion de bureau, hein, on n'a pas trouvé un consensus entre nous, et donc, mais pour l'instant, on peut pas trouver de consensus parce qu'on n'a pas non plus ni chiffré et posé exactement quels sont les avantages et inconvénients sur chaque système, quoi. Voilà. Mais c'est de toute façon indispensable pour savoir, où on doit aller, quoi. Et je vous dis, c'est de savoir quel investissement on doit faire pour l'avenir, quoi.
3: Et maintenant, donc, c'était pratiquement les seuls sujets de la soirée.
8: Oui, il y a également le relais petite enfance, hein, à destination donc des assistantes maternelles, des familles. Donc un agrément donc sur les 3 années. C'est un partenariat avec la caisse d'allocation familiale, hein, puisque ils contribuent au financement du poste, au financement des animations sur le territoire. Et on aura également avant la fin de l'année le service famille également qui aura son agrément à repasser. Voilà, et au niveau justement du relais petite enfance, ça fera déjà maintenant 10 ans qu'il est en place sur notre territoire et l'ensemble des communautés de communes du département en sont dotées. Donc aujourd'hui, Florence Mougel, qui est la responsable de ce service, donne de l'animation, du renseignement aux familles et au niveau des professionnels qui gardent nos enfants du territoire, quoi. Et également au niveau des crèches, etc., des maisons d'assistance maternelle, les MAM, hein, les fameuses MAM, qui y en a plus qu'une puisqu'il n'y a plus que celle de Ferdru qui est en activité, et les quatre crèches, hein, les quatre crèches donc de Saint-Maurice, le Tillot, Ramonchamp et Rue. Voilà.
3: Période de vacances, et le prochain rendez-vous ne sera qu'en octobre.
8: Début octobre, voilà, il y aura 10 sujets, je pense un peu plus important là, puisque période de rentrée, il y aura des sujets qu'on n'a pas évoqués ce soir, mais qui vont être attranchés dès la rentrée, et donc qui seront à regarder lors du conseil communautaire du 8 octobre.
3: Merci Stéphane.
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3: Merci.
9: 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Qui chante, c'est facile. Hein. Il sera d'ailleurs à Colmar cet été.

Gims, soleil, bravo à nos gagnants, c'était quand même assez facile. 8h11 et un rendez-vous, ça va se passer avec les Corps des Alpes le 12 juillet à la Schlourte, rassemblement de 11h à 12h au BAD près des restaurants partenaires, 14h30 concert et morceaux communs avec, sur l'esplanade de la Schlourte, allocution et verre de l'amitié à 16h30, 17h messe à la chapelle Notre-Dame des Chaumes à la Schlourte. Alors les groupes de Corps des Alpes sont venus de Suisse, de Belgique, de Savoie, de Bretagne, du Doubs, d'Alsace, encore de Lorraine. 60 de sonneurs seront présents, accès libre, libre participation, chapeau. Bon, et ben voilà, à suivre, c'est le rendez-vous. Vianney va arriver, Chloé Kisha également. Voici Grégory Le Maréchal. C'était Restons Amis.

Eh oui, Vianney, Caroline, 8h19, il y a la fête de la bio, fêtons la bio à Gérardmer le 14 juillet, place de l'église, de 10h à 18h, marché, producteurs bio locaux, etc., etc. Chloé Yécha.

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1: C'est parti avec l'éphéméride de ce 10 juillet. Bonne fête Ulrich. Leur couleur le vert, leur chiffre le 3. Les naissances du 10 juillet. Clara Luciani, auteure, compositrice et interprète. Jessica Simpson, comédienne et chanteuse. Sylvia Marty, la comédienne. Christine Caron, la nageuse. Jean-Marie Poiret, le réalisateur, scénariste et producteur. En 1928, c'est la naissance de Bernard Buffet, le peintre expressionniste français. En 1927, la naissance de Marcel Azola, l'accordéoniste. Et en 1871, Marcel Proust, l'écrivain. Les décès. En 2022, Chantal Galia, l'humoriste. En 2021, Jean-Michel Dubernard, le médecin connu pour avoir orchestré la première greffe mondiale du visage en 2005. En 2019, Valentina Cortés, l'actrice américaine. En 2015, Omar Sharif, l'acteur. En 2013, André Verschuren, l'accordéoniste. En 2011, Roland Petit, le danseur et chorégraphe. Et en 1998, Guy Lafitte, le saxophoniste de jazz. En 2016, en foot, le Portugal remporte le championnat d'Europe en battant la France à 1-0. En 2008, Patrick Poivre d'Arvor présente pour la dernière fois le JT de 20h sur TF1 qui met fin à 21 ans de bons et loyaux services. En 2003, c'est la découverte par des astronomes d'une planète la plus éloignée jamais observée.
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préfectorale. Accident de front entre Liffol-le-Grand et Neufchâteau, commune de Fréville. Il était 10h moins le quart hier, suite à un dépassement. Les deux voitures se sont télescopées. L'un des conducteurs de Liffol est décédé sur le coup. Le second désincarcéré, comme le premier, a également été placé en urgence absolue et transporté à l'hôpital central de Nancy. 1h de l'après-midi hier, au lac de Longemer, un homme de 88 ans fait un malaise et des jeunes qui étaient là ont tenté de le secourir. Il a été victime d'une crise cardiaque, rien à voir avec une noyade, mais l'homme est décédé. Plus de 300 caravanes sont installées sur un terrain à Saint-Étienne, au bord de la Moselle. Le terrain est privé. Leur départ est annoncé pour dimanche, pour l'aire prévue à Saint-Nabor. 10 pompiers des Vosges ont rejoint le sud pour aider leurs collègues sur le front des incendies et cambriolage de locaux à Punereau. Mais la maire du village, Agathe Tisseron-Chogneau, a pris les choses en main. Elle les a poursuivis et les cambrioleurs ont immédiatement pris la fuite. Damien Descoux, président de la régie eau et assainissement de la communauté de communes Gérardmer-Haute-Vosges, l'annonce. Il va se falloir très probablement pomper l'eau du lac pour alimenter le secteur de Gérardmer. Décès d'Isabelle Arnoux, 57 ans, de Basse-sur-le-Rue, obsèques lundi à 10h30 à l'église de Planois. Les obsèques de Marc Chollet, 65 ans, samedi à 14h30 à l'église du Val d'Ajol. Brigitte Le Sage, née Carton, 76 ans, de la Bresse, samedi à 14h, salle omniculte de Cornimont. Pierre Ocot, 92 ans, de Ramonchamp, ce vendredi à 14h30 à la salle omniculte de Marly Frescati. Football et Cocorico une fois de plus, puisque dans le premier quart de finale de cette Coupe du Monde, la France a battu le Maroc 2-0. Alors l'adversaire sera soit l'Espagne, soit la Belgique. Le match a lieu ce soir à 21h, bien sûr télévisé sur M6 comme d'habitude. Et là, les Espagnols sont favoris, à moins que Donald Trump ne donne un coup de fouet aux Belges comme il l'avait fait au match précédent. Norvège-Angleterre se jouera samedi, ce sera à 23h. Et quant aux Suisses, ils ne sont pas favorisés puisque le match Argentine-Suisse sera télévisé à 3h du matin. Le Tour de France avec une 6e étape, celle des Pyrénées, dominée par Tadej Pogacar, qui a repris le maillot jaune, bien évidemment, au passage. Et la couleur du ciel, la vigilance canicule, nous sommes en zone jaune pour l'instant. La chaleur devrait persister au moins une dizaine de jours encore, ça c'est du certain. Et donc les feux d'artifice et les feux de Saint-Jean sont parfaitement interdits. Ce vendredi, le soleil sera bien présent évidemment, jusqu'à 36 degrés. Demain samedi, soleil, quelques nuages de 17 à 35 degrés. Dimanche, 18 à 35 degrés. Lundi, jusqu'à 36 et mardi, 37.

Gentlemen, mucho mongo, 8h37. Il y a un bal en extérieur ce samedi à ouverture au public à 19h, place du Corps Franc-Pommiès à Fraisse, avec TST, DJ animateur. Coluche va arriver avec ses histoires d'un mec. Voici Claude MC Solar, victime de la mode.

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1: C'est l'histoire d'un mec. Vous la connaissez, non? Non, dites-le, parce que quand les gens la connaissent, ça prend l'air d'un con. Hein. Parce qu'il y a... Non! Un peu les histoires... Alors, un mec parle un peu... Par exemple, là, ici. Non, c'est un exemple.

0: Ou alors. Par exemple, parce que si vous voulez, des fois, si je sers un mec comme ça, il y a un mec, tout ça, en bouche. Mais là, non. Non, là, c'est l'histoire d'un mec. Mais un mec. Normal, quoi, je veux dire, un blanc, quoi, je veux dire, un mec. Parce que si vous voulez, il y a des mecs. Moi, parce que bon, ça dépend des mecs. Si vous voulez, parce que par exemple, parce que les histoires, il y a deux genres, le mec. Ah ouais. Alors par exemple, genre le mec, mec. Et les mecs, non, moi non. Non, les mecs. Les mecs, non, bah non. Mecs, alors on leur dit, mais des fois on est obligé. Non, les mecs. Et là, c'est plutôt un mec, non, le mec. Mais normal, je dis pas un juif. Ah non, parce que, non. Non, parce que par exemple, parce qu'il y a deux genres d'histoire aussi. Parce qu'il y a les histoires, par exemple, c'est plus rigolo quand c'est un juif. Si on n'est pas juif, hein. Ah ben oui, il faut un minimum. Et puis, par exemple, t'as les histoires, c'est plus rigolo quand c'est un belge. Si on est suisse. Et puis, le contraire, si c'est un suisse quand on est belge. Et parce que les Belges et les Suisses, c'est deux seuls qui se rendent pas compte qu'en fait c'est pareil. C'est normal, hein, c'est à cause de la distance qui les sépare. Alors ils se disent, tu parles, c'est sûrement pas pareil. Ils se disent ça, mais ils sont où? Non! Mettons par exemple, on rencontre un vrai con en Suisse. C'est un Belge. Dans l'ensemble, ça valait pas le coup de faire deux pays rien que pour ça. Hein. Ils auraient pu se démerder. Hein. Enfin, moi je dis ça, je m'en fous. Hein. Je suis ni belge, ni suisse, ni juif. Ah, je suis normal. Ah. Alors là, le mec, normal aussi. Ah, mec. Attends, parce que c'est au fond de la gueule après. Non, je vous dirai. Mais si on préfère que ça soit un Suisse, je m'en fous, hein. Ah, moi, je veux pas m'engueuler avec les gens, hein. Non, il y a quand même moins d'étrangers que de racistes en France, hein. Non, je veux dire, si j'ai le choix, j'aime autant m'engueuler avec les moins nombreux, quoi. Bon, alors, un Suisse, oh là là, je m'en fous, hein. Mais en tout cas, c'est pas un noir, le mec. D'abord parce qu'il n'y a pas de raison que ça soit toujours les mêmes qui dérouillent. Et puis deuxièmement, si c'est un noir, c'est facile.
1: Un noir.
0: Non, parce qu'un belge et un suisse, on peut se croire, mais un noir. On les appelle comme ça, ils croient, nous d'ailleurs. Oui, mais ils le font pas méchamment, la plupart. Parce que dit, par exemple, parce que nous, si vous voulez, quand on patience, il y a un, par exemple, je veux dire, il y a. Mais tout petit déjà. Mais des fois, même leurs parents. Hein. Ouais, pas tous, mais enfin, la plupart. Hein. Alors là, le mec, non, là, normal, le mec. Ah ouais, parce que non. Si vous voulez, parce que. Non. Parce que si c'est un mec, bon, d'accord, si on veut. Mais si c'est un mec qui est sur le pont de l'Alma, le mec. Et si c'est un mec qui est sur le pont de l'Alma, bon, d'accord, si on veut. Mais si c'est un mec qui est sur le pont de l'Alma et qui regarde dans l'eau, le mec. Pas con, hein, le mec, hein. Ah ouais, parce que moi, je croyais pas, ben, j'ai été voir, ben, c'est vrai, hein. Et les mecs sur le pont de l'Alma regardent même pas dans l'eau, hein, les mecs. Et les mecs qui passent tous les jours sur le pont de l'Alma, hein, et ben. il n'y aurait pas d'eau dessous, passerait quand même. Et c'est con parce que nous on passe sur les points contre qu'il y a de l'eau dessous. Hein, on irait pas faire un détour, hein, tu pars. Un mec qui dit, ah ben on sait pas où passe notre pognon, il regarde pas alors. Alors un mec il regarde tout ça, alors ça intéresse tout ça.
2: Bon.
0: Alors au bout d'une demi-heure, oui, parce que normalement l'histoire ça dure une demi-heure, mais moi j'abrège. Alors au bout d'une demi-heure, il y a un autre mec qui arrive. Normal aussi, hein, le mec. Blanc. Il arrive, et là qu'est-ce qu'il voit? Il voit un mec qui est là depuis une demi-heure, dis donc, mais qui regarde dans l'eau. Parce que lui, là, je veux dire, mec, bon, ça, mais bon. Et l'autre, si vous voulez, parce que maintenant il y a deux mecs. Non, prenez des notes, hein, parce que je vais pas répéter. Hein. Alors il s'appelle et puis qu'est-ce que vous faites à regarder dans l'eau? Il dit. Le mec. Au Suisse. Alors l'autre il dit. Ah ben, je suis emmerdé parce que j'ai laissé tomber mes lunettes dans la Loire. Si le pont d'Alma, c'est sur la Seine. Ah, ça, si on ne sait pas, on comprend que dalle. Hein. Ouais, à cet endroit-là, c'est la Seine. Ah, justement, parce que c'est pour ça qu'il est rigolote, l'histoire, en fait. Alors le mec, alors parce que l'autre, il dit, j'ai laissé tomber mes lunettes, non, là, faut quand même pas prendre les Suisses que pour des cons. Non, il y a des Belges dans le tas. Alors le mec, parce que quand même, il dit, j'ai tombé, mais alors l'autre, il dit, il dit, c'est pour la Loire, c'est la Seine. T'es rigolote, hein? Non, mais elle est pas finite, là. Ouais, parce que déjà, là, elle est marrante, mais après. Attends. Alors le mec, parce que l'autre il dit, c'est pas là de Seine. Bon, tout ça, mais j'ai dit, bon, alors, attends. Alors l'autre il dit, oh, bah vous savez, moi sans mes lunettes. C'est rigolote, hein.
3: 8h48, Coluche, c'était l'histoire d'un mec. La fête du village au syndicat, dès 11h, marché des producteurs, d'artisans locaux, animation, food trucks, etc. Et concert en soirée. Et c'est au syndicat donc pour la première fête du village ce samedi. Roxette, The Look.

Roxette The Look, 8h52 au Variété. Un rendez-vous ce vendredi à 21h, le concert de reggae avec Mylan Manaza, qui nous vient de Paris quand même. Et puis demain, scène ouverte, karaoké, toujours au Variété du Tio. Nous terminons ces deux heures de programme en commun avec évidemment Bonnie Tyler qui nous a quittés hier et en compagnie de David Guetta dans Together. Bonne journée à toutes et à tous.

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1: Bonjour à tous, nous fêtons Ulrich en ce 10 juillet. Pourrez-vous compter sur un coup de pouce des planètes ?
2: Eh bien, Bélier, vous voudrez tout contrôler sans déléguer. Alors faites un petit peu confiance aux autres, accordez-vous des moments de détente.
1: Taureau, prenez donc du recul quand vous sentez la moutarde vous monter au nez.
2: Gémeaux, en cas de conflit, modérez vos propos et essayez de privilégier le calme et le compromis.
1: Cancer, vous irez là où le vent vous portera, bercé par un optimisme efficace.
2: Lion, vous rêvez d'être audacieux, n'attendez plus, c'est le moment ou jamais. Bénéfices, promotions, voyages et contrats suivront.
1: Vierge, vous serez catégorique dans vos transactions. Si l'on n'accepte pas vos conditions, vous n'hésiterez pas à partir.
2: Les balances, aujourd'hui, vous ferez des rencontres qui auront une influence positive sur votre avenir professionnel. Laissez donc de côté vos doutes.
1: Scorpion, si vous ne cédez pas à l'impatience ou aux caprices, vous atteindrez rapidement votre vitesse de croisière.
2: Sagittaire, petit à petit, votre esprit de contradiction disparaîtra. Vous vivrez mieux grâce à vos échanges constructifs.
1: Capricorne, n'écoutez pas les jaloux qui vous reprocheront d'être carriériste. En fait, ils seront admiratifs.
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1: L'actualité en ce vendredi. Tous les feux de Saint-Jean et d'Artifice sont interdits pour l'instant, et ceci jusqu'au 1er août. Décision préfectorale. Accident de front entre Liffol-le-Grand et Neufchâteau, commune de Fréville. Il était 10h moins le quart hier, suite à un dépassement. Les deux voitures se sont télescopées. L'un des conducteurs de Liffol est décédé sur le coup. Le second, désincarcéré comme le premier, a également été placé en urgence absolue et transporté à l'hôpital central de Nancy. Une heure de l'après-midi hier, au lac de Longemer, un homme de 88 ans fait un malaise et des jeunes qui étaient là ont tenté de le secourir. Il a été victime d'une crise cardiaque, rien à voir avec une noyade, mais l'homme est décédé. Plus de 300 caravanes sont installées sur un terrain à Saint-Étienne, au bord de la Moselle. Le terrain est privé. Leur départ est annoncé pour dimanche, pour l'air prévu à Saint-Nabor. 10 pompiers des Vosges ont rejoint le sud pour aider leurs collègues sur le front des incendies et cambriolage de locaux à Punerot. Mais la maire du village, Agathe Tisseron-Chaugnot, a pris les choses en main. Elle les a poursuivis et les cambrioleurs ont immédiatement pris la fuite. Damien Descoux, président de la régie eau et assainissement de la communauté de communes Gérard May Haute-Vosges, l'annonce. Il va se falloir très probablement pomper l'eau du lac pour alimenter le secteur de Gérard May. Décès d'Isabelle Arnoux, 57 ans, de Basse-sur-le-Rue, obsèques lundi à 10h30 à l'église de Planois. Les obsèques de Marc Chollet, 65 ans, samedi à 14h30 à l'église du Val d'Ajol. Brigitte Lesage, née Carton, 76 ans, de la Bresse, samedi à 14h, salle omniculte de Cornimont. Pierre Occo, 92 ans, de Ramonchamp, ce vendredi à 14h30 à la salle omniculte de Marly Frescati. Football et Cocorico une fois de plus, puisque dans le premier quart de finale de cette Coupe du Monde, la France a battu le Maroc 2-0. Alors l'adversaire sera soit l'Espagne, soit la Belgique. Le match a lieu ce soir à 21h, bien sûr télévisé sur M6 comme d'habitude. Et là, les Espagnols sont favoris, à moins que Donald Trump ne donne un coup de fouet aux Belges comme il l'avait fait au match précédent. Norvège-Angleterre se jouera samedi, ce sera à 23h. Et quant aux Suisses, ils ne sont pas favorisés puisque le match Argentine-Suisse sera télévisé à 3h du matin. Le Tour de France avec une sixième étape, celle des Pyrénées, dominée par Tadej Pogacar, qui a repris le maillot jaune, bien évidemment, au passage. Et la couleur du ciel, la vigilance canicule, nous sommes en zone jaune pour l'instant. La chaleur devrait persister, au moins une dizaine de jours encore, ça c'est du certain. Et donc les feux d'artifice et les feux de Saint-Jean sont parfaitement interdits. Ce vendredi, le soleil sera bien présent évidemment, jusqu'à 36 degrés. Demain samedi, soleil, quelques nuages de 17 à 35 degrés. Dimanche, 18 à 35 degrés. Lundi, jusqu'à 36 et mardi, 37.
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1: La vie au pays de Remiremont, avec notamment VTAE ou VTCAE. Alors, c'est louer votre vélo à l'office de tourisme Remiremont Plombière. Vous pouvez découvrir la voie verte des Hauts-de-Vosges, arpenter les sentiers VTT de la destination le temps d'une journée. L'office de tourisme met à votre disposition sa flotte de VTC et VTT avec ou sans assistance électrique. La location est possible à Remiremont-Centre, au stade VTT et au Val d'Ajol, à la maison de la randonnée. Et voilà pour donc la location de VTT. Mais sachez qu'il y aura un rendez-vous important, et oui, une journée festive en famille, entre amis. Ce sera à la fête du village du syndicat, samedi 11 juillet, au City Stade. Alors, au programme dès 11h, marché de producteurs et d'artisans locaux, animation, démonstration sportive, stand associatif, jeux pour petits et grands, restauration sur place avec buvette, grillade et food trucks. Et pour clôturer la journée, concert en soirée et grand feu d'artifice, manifestation conviviale qui soutient l'école et les associations du territoire le 11 juillet au syndicat pour la première fête du village. Sachez qu'il y a Bien Vivre Sondage, partage, autodiagnostic santé, sport adapté, théâtre, médiation familiale, aide numérique, sécurité routière, alimentation, dernier secours, directive anticipée, atelier gratuit de mai à novembre. Demandez le programme sur place ou par courriel à santépublique@paysderemiremont.fr, par téléphone au 07 57 46 10 76. Et puis Vianney sera en tournée, alors ce sera le 2 avril 2027. On n'y est pas, mais il faut y penser dès maintenant. L'association Calas 85 Délois organise ce déplacement en bus pour ce concert. Le tarif plus billet catégorie 1, 86€ par personne. Départ Délois devant l'église à 17h et d'Épinal face au garage Renault à 17h15. Alors réservation association classe 85 06 45 37 65 13 ou 22 rue Leduc 88 510 à Éloi. Puisque je vous donne des rendez-vous très lointains, le Rancard sous le pont des Perrets à Saint-Nabor les 29 et 30 août pour un voyage artistique et buvette restauration.
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0: Bonjour à tous, nous fêtons Ulrich en ce 10 juillet. Pourrez-vous compter sur un coup de pouce des planètes ?
1: Eh bien Bélier, vous voudrez tout contrôler sans déléguer. Alors faites un petit peu confiance aux autres, accordez-vous des moments de détente.
0: Taureau, prenez donc du recul quand vous sentez la moutarde vous monter au nez.
1: Gémeaux, en cas de conflit, modérez vos propos et essayez de privilégier le calme et le compromis.
0: Cancer, vous irez là où le vent vous portera, bercé par un optimisme efficace.
1: Lion, vous rêvez d'être audacieux, n'attendez plus, c'est le moment ou jamais. Bénéfices, promotions, voyages et contrats suivront.
0: Vierge, vous serez catégorique dans vos transactions, si l'on n'accepte pas vos conditions, vous n'hésiterez pas à partir.
1: Les balances, aujourd'hui, vous ferez des rencontres qui auront une influence positive sur votre avenir professionnel. Laissez donc de côté vos doutes.
0: Scorpion, si vous ne cédez pas à l'impatience ou aux caprices, vous atteindrez rapidement votre vitesse de croisière.
1: Sagittaire, petit à petit, votre esprit de contradiction disparaîtra. Vous vivrez mieux grâce à vos échanges constructifs.
0: Capricorne, n'écoutez pas les jaloux qui vous reprocheront d'être carriériste. En fait, ils seront admiratifs devant votre détermination.
1: Les Verseaux, il est question aujourd'hui de tourner la page pour laisser émerger ce qui vous motive.
0: Enfin, Poisson, vous subirez quelques retards aujourd'hui. Bonne journée à tous. À demain, fêterons Benoît.
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1: L'actualité en ce vendredi, tous les feux de Saint-Jean et d'Artifice sont interdits pour l'instant, et ceci jusqu'au 1er août, décision préfectorale. Accident de front entre Liffol-le-Grand et Neufchâteau, commune de Fréville, il était 10h moins le quart hier, suite à un dépassement. Les deux voitures se sont télescopées, l'un des conducteurs de Liffol est décédé sur le coup. Le second désincarcéré, comme le premier, a également été placé en urgence absolue et transporté à l'hôpital central de Nancy. 1h de l'après-midi hier, au lac de Longemer, un homme de 88 ans fait un malaise et des jeunes qui étaient là ont tenté de le secourir. Il a été victime d'une crise cardiaque, rien à voir avec une noyade, mais l'homme est décédé. Plus de 300 caravanes sont installées sur un terrain à Saint-Étienne, au bord de la Moselle. Le terrain est privé. Leur départ est annoncé pour dimanche, pour l'aire prévue à Saint-Nabor. 10 pompiers des Vosges ont rejoint le sud pour aider leurs collègues sur le front des incendies et cambriolage de locaux à Punereau. Mais la maire du village, Agathe Tisseron-Chogneau, a pris les choses en main. Elle les a poursuivis et les cambrioleurs ont immédiatement pris la fuite. Damien Descoux, président de la régie eau et assainissement de la communauté de communes Gérardmer-Haute-Vosges, l'annonce. Il va se falloir très probablement pomper l'eau du lac pour alimenter le secteur de Gérardmer. Décès d'Isabelle Arnoux, 57 ans, de Basse-sur-le-Rue, obsèques lundi à 10h30 à l'église de Planois. Les obsèques de Marc Chollet, 65 ans, samedi à 14h30 à l'église du Val d'Ajol. Brigitte Lesage, née Carton, 76 ans, de la Bresse, samedi à 14h, salle omniculte de Cornimont. Pierre Ocot, 92 ans, de Ramonchamp, ce vendredi à 14h30 à la salle omniculte de Marly Frescati. Football et Cocorico une fois de plus, puisque dans le premier quart de finale de cette Coupe du Monde, la France a battu le Maroc 2-0. Alors l'adversaire sera soit l'Espagne, soit la Belgique. Le match a lieu ce soir à 21h, bien sûr télévisé sur M6 comme d'habitude. Et là, les Espagnols sont favoris, à moins que Donald Trump ne donne un coup de fouet aux Belges comme il l'avait fait au match précédent. Norvège-Angleterre se jouera samedi, ce sera à 23h. Et quant aux Suisses, ils ne sont pas favorisés puisque le match Argentine-Suisse sera télévisé à 3h du matin. Le Tour de France avec une 6e étape, celle des Pyrénées, dominée par Tadej Pogacar, qui a repris le maillot jaune, bien évidemment, au passage. Et la couleur du ciel, la vigilance canicule, nous sommes en zone jaune pour l'instant. La chaleur devrait persister au moins une dizaine de jours encore, ça c'est du certain. Et donc les feux d'artifice et les feux de Saint-Jean sont parfaitement interdits. Ce vendredi, le soleil sera bien présent évidemment, jusqu'à 36 degrés. Demain samedi, soleil, quelques nuages de 17 à 35 degrés. Dimanche, 18 à 35 degrés. Lundi, jusqu'à 36 et mardi, 37.
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0: Tous les ans, en été, il y a pas mal de films d'animation que vous allez pouvoir retrouver dans vos salles vosgiennes, comme par exemple bien Toy Story 5, le dernier Disney Pixar, avec de nouvelles aventures pour les célèbres jouets Buzz, Woody, Jessie et toute la compagnie. Et donc, ce film vous est proposé cette semaine aux Variétés du Tillot, au Majestic de Remiremont. Vous le retrouverez également à l'Entracte de Vanier, ainsi qu'au cinéma du Casino à Gérardmer. Autre gros film d'animation du moment, là encore c'est une suite, il s'agit des Mignons et des Monstres. Un film bien sûr des studios Illumination. Alors pour voir les Mignons, bien rendez-vous au Tio, aux Variétés, à Remiremont, au Majestic, et puis encore au cinéma du Casino à Gérardmer. La MCL à Gérardmer vous propose également plusieurs films d'animation à retrouver cette semaine, comme par exemple Elfie, elle est super Elfkins. Il y aura Super Mario Galaxy, le film, et puis également Animaux Rigolos. Et puis le film d'animation Animaux Rigolos, vous le retrouverez également au Majestic de Remiremont dans le cadre du Little Film Festival. Les Variétés du Tio et le Majestic à Remiremont vous proposent Les Caprices de l'Enfant Roi, une comédie dramatique historique de Michel Leclerc, avec Artus, Julia Piaton, Franck Dubosc. Nous sommes en 1651. Louis n'est pas encore Louis XIV, c'est un jeune adolescent. Et alors que la Fronde menace, il va être mis sous la protection de Cyrano de Bergerac et de D'Artagnan. Et ils vont le cacher chez Molière. Alors ce film a été noté 2,9 par la presse et 3,3 par les spectateurs. Ce sont les notes d'Allociné sur 5. Le dernier film de Steven Spielberg, Disclosure Day, vous est proposé cette semaine au grand écran à la Bresse avec Emily Blunt. Un film noté 3,8 par la presse et 3,2 par les spectateurs. Et ça va parler d'extraterrestres. À l'Entracte de Vanier, il y a l'opération Ciné Parfait qui vous est proposée cet été avec des films à voir à 4 euros la séance. Vous pourrez donc retrouver cette semaine Le Chant des Forêts, Juste une Illusion et puis Compostelle. Le film historique d'Antoine Baudry, La Bataille de Gaulle, partie 2, J'écris ton nom, avec Simon Abkarian, est encore à l'affiche à Remiremont et puis à Gérardmer au Casino. À Remiremont cette semaine, découvrez Vaiana, la légende du bout du monde. C'est tout simplement l'adaptation live action du célèbre Disney. Film d'aventure donc de Tom McHale avec Catherine Lega Aya et Dwayne Johnson. Et puis Cinéculte à Remiremont avec Kill Bill, The Whole Bloody Affair. En fait, ce sont les deux Kill Bill qui sont montés en un seul film coupé par un entracte.
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Bonjour. Je m'appelle Toufik. Je suis de la cité des Canigous. J'ai actuellement stage en plein jeune. Ça te fait marrant toi, bâtard. Bon, je stage en plein jeune en tant que hôtesse d'accueil. Donc, si vous voulez bien me suivre, mesdames et messieurs, la visite de la basilique va commencer. Donc, la basilique fut créée 300 ans avant Jésus-Christ par les catholiques musulmans. Vous pouvez remarquer sur votre droite une voûte, dite voûte plantaire, qui n'est pas sans rappeler l'arche, le centre commercial Vilizy 2, car il a été construit à la même époque. Ici, juste à côté des stalagmites, vous pouvez remarquer ici un lac souterrain qui provoque un écho. Enculé ! Allez-y, mademoiselle, hein. Qu'est-ce que vous... Hein, quoi? Speak English? Ah ouais, t'es bonne, toi. Vas-y, penche-toi, ouais. Donc, si vous voulez bien me suivre, mesdames et messieurs, donc, ici, vous pouvez constater une paire de baskets ayant appartenu à Charlemagne en personne. Vous pouvez remarquer sur les trois bandes représentant les trois victoires. Waterloo, Samothrace, Didos. Ici, une paire de chaussettes ayant appartenu au duc de Burlington. Et une paire de Nunchaku au duc de Guise. Donc, si vous voulez bien me suivre, mesdames et messieurs, la visite continue. Quoi? Quoi, qu'est-ce qu'il y a? Quoi, qu'est-ce que tu veux, toi? Quoi? Quoi? Quoi? Vas-y, rappelle-toi, qu'est-ce que tu dis? Quoi? Quoi, j'ai fait mal? Quoi? Les toilettes? Ah, les toilettes! Excuse-moi. Ah, respect, respect. Ah, vous êtes un homme ou une femme, madame? Ah, c'est au fond à droite. Là, il y a marqué vase de soissons. Donc, ici, mesdames et messieurs, sur cette fresque de Bernard de Vinci, vous pouvez remarquer ici le roi Lion. Alors, en guerre contre Guillaume le Conquérant, Guillaume le Conquérant, qui avait pour habitude de fêter ses victoires en organisant des balles et des menuets. Pardon, madame? Oui, tout à fait, madame, vous avez raison de le notifier. Car c'est ici, en cet endroit même, que Louis XIV fut couronné, en présence de sa fille Louis XVI. On raconte, pour la petite histoire, que Robespierre et Jean-Marc Thibault ne put arriver à l'heure au rendez-vous, car ayant 2 heures de retard, d'où l'expression chercher midi 14h. Donc, si vous voulez bien, monsieur, mesdames et messieurs, si vous voulez bien l'approcher, approchez. Car c'est ici, en cet endroit même, que fut signé le traité de Versailles entre le général Pétain et le capitaine Doc. Donc, si vous voulez bien, monsieur, mesdames et messieurs, afin d'assister à cette reconstitution de cette page historique de l'histoire de l'Hexagone. Pétain. Bonjour! Comme on disait à l'époque, c'est moi, c'est Félix. Bonjour, mais mon chat, mais... Ah non, c'est pas ça. Mais mon chat, mais que me vaut l'honneur de votre visite inopinée. Mais mon chat, c'est afin de signer le traité de Versailles, en va de l'avenir de l'Hexagone. Mais non. Mais mon chat, je vais voir où je l'ai remisé. En attendant, prenez ces quelques qualités strictes. Non. Bon, ça c'est fait. Mesdames et messieurs, faites attention en arrivant à ne pas chuter dans les oubliettes de Monte Cristo, oubliettes de plus de 35 mètres de profondeur. Bah, qu'est-ce que vous faites là, madame? Mais je vous avais dit, les toilettes sont au fond à droite. Ouais, mais je suis pas sauveteur, moi. Tiens, vous pouvez lui balancer un sandwich? Voilà, donc, la visite est finie. Ça vous a plu, monsieur? Hé, monsieur! Hé, le pourboire, c'est pour la gueule à ta mère!

0: Il est temps pour toi de voir l'univers.
1: 12, 11, 10, 9, ignition sequence start. 6, 5, 4, 3, 2, 1, 0.
0: Il y a plus de 6 milliards d'hommes sur notre planète. Génétiquement, nous sommes pratiquement tous identiques. Pourtant, il arrive parfois qu'une mutation se produise. Ces personnes-là ne sont pas ordinaires.

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1: O2, la société de services à la personne, recherche un directeur d'agence de services à la personne indépendant et franchisé. C'est pour une agence de Remiremont. Alors, si vous souhaitez postuler pour être directeur, n'hésitez pas, c'est un poste ouvert aux débutants. À Saint-Étienne-les-Remiremont, un poste en alternance pour être employé commercial polyvalent vous est proposé. C'est pour un CDD de 12 mois en contrat d'apprentissage, poste à 35 heures par semaine, ouvert aux débutants. L'entreprise modelage mécanique Bricht, basée à Arches, recherche un technicien en bureau d'études usinage. C'est un CDI à 35 heures par semaine qui vous est proposé et on vous demande une expérience d'au moins 5 ans en bureau d'études. Il faut également maîtriser CATIA. Il y a un poste de conducteur de ligne au Girmont-Val-d'Ajol qui vous est proposé. C'est pour une mission intérimaire de 10 mois à 40 heures par semaine. Alors on vous demande de 1 à 2 ans d'expérience sur un poste similaire avec formation BEP-CAP dans le domaine de l'industrie. Avec la société PSI Extincteur, un poste de technico-commercial, vérificateur appareil extincteur, vous est proposé sur Saulsure. Alors c'est un CDI à 39 heures par semaine, poste ouvert aux débutants avec le permis B et le CAP agent vérificateur d'appareil extincteur est fortement recommandé. À la Bresse, la société Précision Industrielle Mécanique recherche un fraiseur. C'est un poste à pourvoir rapidement en CDI et à 35 heures par semaine, ouvert aux débutants. Toujours avec la société Précision Industrielle Mécanique de la Bresse, un assistant administratif et commercial est recherché. C'est pour un CDI à 35 heures par semaine. Alors, il faut être titulaire d'un BTS en administration, avoir des connaissances en anglais. Un poste qui est ouvert aux débutants. L'établissement La Fèche-Note de Gérardmer est à la recherche d'un cuisinier pour un CDD de 5 mois à 35 heures par semaine. 2 ans d'expérience vous sont demandés avec formation CAP et BEP. L'hôtel-restaurant Beau Rivage de Gérardmer est à la recherche d'un maître d'hôtel. C'est un poste en CDI à 39 heures par semaine qui vous est proposé. C'est ouvert aux débutants. Le quotidien Vosges Matin est à la recherche d'un distributeur de journaux pour livrer les journaux aux abonnés sur les secteurs de Ramonchamp et du Tillot. Alors vous aurez le statut indépendant de vendeur colporteur de presse. Il faut être disponible 2 à 3 heures tôt le matin et posséder un véhicule. Dominique du food truck Pizza Selvatico va prendre sa retraite. Il est à la recherche d'un remplaçant ou d'un repreneur afin d'assurer la continuité de l'activité. Vous pouvez donc téléphoner au 07 83 38 00 49.
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L'actualité en ce vendredi, tous les feux de Saint-Jean et d'Artifice sont interdits pour l'instant, et ceci jusqu'au 1er août, décision préfectorale. Accident de front entre Liffol-le-Grand et Neufchâteau, commune de Fréville, il était 10h moins le quart hier, suite à un dépassement. Les deux voitures se sont télescopées, l'un des conducteurs de Liffol est décédé sur le coup. Le second désincarcéré, comme le premier, a également été placé en urgence absolue et transporté à l'hôpital central de Nancy. Une heure de l'après-midi hier, au lac de Longemer, un homme de 88 ans fait un malaise et des jeunes qui étaient là ont tenté de le secourir. Il a été victime d'une crise cardiaque, rien à voir avec une noyade, mais l'homme est décédé. Plus de 300 caravanes sont installées sur un terrain à Saint-Étienne, au bord de la Moselle. Le terrain est privé. Leur départ est annoncé pour dimanche, pour l'aire prévue à Saint-Nabord. 10 pompiers des Vosges ont rejoint le sud pour aider leurs collègues sur le front des incendies et cambriolage de locaux à Punereau. Mais la maire du village, Agathe Tisseron-Chaugnot, a pris les choses en main. Elle les a poursuivis et les cambrioleurs ont immédiatement pris la fuite. Damien Descoux, président de la régie eau et assainissement de la communauté de communes Gérardmer-Haute-Vosges, l'annonce. Il va se falloir très probablement pomper l'eau du lac pour alimenter le secteur de Gérardmer. Décès d'Isabelle Arnoux, 57 ans, de Basse-sur-le-Rue, obsèque lundi à 10h30 à l'église de Planois. Les obsèques de Marc Chollet, 65 ans, samedi à 14h30 à l'église du Val d'Ajol. Brigitte Lesage, née Carton, 76 ans, de la Bresse, samedi à 14h, salle omniculte de Cornimont. Pierre Ocot, 92 ans, de Ramonchamp. Ce vendredi à 14h30 à la salle omniculte de Marly Frescati. Football et Cocorico une fois de plus, puisque dans le premier quart de finale de cette Coupe du Monde, la France a battu le Maroc 2-0. Alors l'adversaire sera soit l'Espagne, soit la Belgique. Le match a lieu ce soir à 21h, bien sûr télévisé sur M6 comme d'habitude. Et là, les Espagnols sont favoris, à moins que Donald Trump ne donne un coup de fouet aux Belges comme il l'avait fait au match précédent. Norvège-Angleterre se jouera samedi, ce sera à 23h. Et quant aux Suisses, ils ne sont pas favorisés puisque le match Argentine-Suisse sera télévisé à 3h du matin. Le Tour de France avec une sixième étape, celle des Pyrénées, dominée par Tadej Pogacar, qui a repris le maillot jaune, bien évidemment, au passage. Et la couleur du ciel, la vigilance canicule, nous sommes en zone jaune pour l'instant. La chaleur devrait persister au moins une dizaine de jours encore, ça c'est du certain. Et donc les feux d'artifice et les feux de Saint-Jean sont parfaitement interdits. Ce vendredi, le soleil sera bien présent évidemment, jusqu'à 36 degrés. Demain samedi, soleil, quelques nuages de 17 à 35 degrés. Dimanche, 18 à 35 degrés. Lundi, jusqu'à 36 et mardi, 37 degrés.

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1: L'actualité en ce vendredi. Tous les feux de Saint-Jean et d'Artifice sont interdits pour l'instant, et ceci jusqu'au 1er août, décision préfectorale. Accident de front entre Liffol-le-Grand et Neufchâteau, commune de Fréville. Il était 10h moins le quart hier, suite à un dépassement. Les deux voitures se sont télescopées. L'un des conducteurs de Liffol est décédé sur le coup. Le second désincarcéré, comme le premier, a également été placé en urgence absolue et transporté à l'hôpital central de Nancy. Une heure de l'après-midi hier au lac de Longemer, un homme de 88 ans fait un malaise et des jeunes qui étaient là ont tenté de le secourir. Il a été victime d'une crise cardiaque, rien à voir avec une noyade, mais l'homme est décédé. Plus de 300 caravanes sont installées sur un terrain à Saint-Étienne, au bord de la Moselle. Le terrain est privé. Leur départ est annoncé pour dimanche, pour l'aire prévue à Saint-Nabor. 10 pompiers des Vosges ont rejoint le sud pour aider leurs collègues sur le front des incendies et cambriolage de locaux à Punereau. Mais la maire du village, Agathe Tisseron-Chogneau, a pris les choses en main. Elle les a poursuivis et les cambrioleurs ont immédiatement pris la fuite. Damien Descoux, président de la régie eau et assainissement de la communauté de communes Gérardmer-Haute-Vosges, l'annonce. Il va se falloir très probablement pomper l'eau du lac pour alimenter le secteur de Gérardmer. Décès d'Isabelle Arnoux, 57 ans, de Basse-sur-le-Rue, obsèques lundi à 10h30 à l'église de Planois. Les obsèques de Marc Chollet, 65 ans, samedi à 14h30 à l'église du Val d'Ajol. Brigitte Lesage, née Carton, 76 ans, de la Bresse, samedi à 14h, salle omniculte de Cornimont. Pierre Ocot, 92 ans, de Ramonchamp, ce vendredi à 14h30 à la salle omniculte de Marly Frescati. Football et Cocorico une fois de plus, puisque dans le premier quart de finale de cette Coupe du Monde, la France a battu le Maroc 2-0. Alors l'adversaire sera soit l'Espagne, soit la Belgique. Le match a lieu ce soir à 21h, bien sûr télévisé sur M6 comme d'habitude. Et là, les Espagnols sont favoris, à moins que Donald Trump ne donne un coup de fouet aux Belges comme il l'avait fait au match précédent. Norvège-Angleterre se jouera samedi, ce sera à 23h. Et quant aux Suisses, ils ne sont pas favorisés puisque le match Argentine-Suisse sera télévisé à 3h du matin. Le Tour de France avec une sixième étape, celle des Pyrénées, dominée par Tadej Pogacar, qui a repris le maillot jaune, bien évidemment, au passage. Et la couleur du ciel, la vigilance canicule, nous sommes en zone jaune pour l'instant. La chaleur devrait persister au moins une dizaine de jours encore, ça c'est du certain. Et donc les feux d'artifice et les feux de Saint-Jean sont parfaitement interdits. Ce vendredi, le soleil sera bien présent évidemment, jusqu'à 36 degrés. Demain samedi, soleil, quelques nuages de 17 à 35 degrés. Dimanche, 18 à 35 degrés. Lundi, jusqu'à 36 et mardi, 37.
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0: L'objet du délit vous est encore proposé à la MCL de Gérard May. Alors, c'est une comédie dramatique signée Agnès Jaoui. Elle joue aux côtés de Daniel Auteuil ou encore Eye Ayadara. Et l'histoire se déroule dans les coulisses d'une ambitieuse production de l'opéra Les Noces de Figaro. Et les tensions vont monter d'un cran lorsqu'une accusation d'agression sexuelle éclate. Les notes sur 5 d'Allociné sont de 3,3 pour la presse et 3,7 pour les spectateurs. L'opération Ciné Parfait se poursuit à l'entracte de Vanier avec pas mal de films à 4 euros, comme par exemple Compostelle qui vous sera proposé également à la MCL de Gérard May. Alors, c'est un film dramatique, une comédie de Yann Samuel avec Alexandra Lamy, Julien Lebert, Mélanie Douté également. L'histoire de Fred et Adam, un adolescent en rupture et une femme qui cherche à apaiser son passé. Ils ne se connaissent pas, mais ils vont faire ensemble le pèlerinage de Saint-Jacques de Compostelle et apprendre forcément à se connaître. Alors, c'est un film qui a été noté 2,9 par la presse, mais beaucoup plus apprécié par les spectateurs qui l'ont noté 4,1. L'affaire Zanetti est à l'affiche au grand écran de la Bresse. Drame de Leonardo Di Costanzo avec Roche Dizem, Barbara Ronchi, Hippolyte Girardot. L'histoire, c'est celle d'Elisa Zanetti, une femme condamnée pour un crime dont elle dit ne presque rien se rappeler. 10 ans plus tard, un professeur criminologue obtient un face-à-face avec la femme et il va tenter de plonger dans ses souvenirs enfouis. Un film qui a reçu des notes assez moyennes, 2,8 pour la presse et 2,5 pour les spectateurs. Le film d'animation Toy Story 5 est toujours sur vos écrans avec les nouvelles aventures de Buzz, Woody et toute la bande de jouets. À retrouver donc à l'entracte de Vanier, au casino de Gérard May et puis au Majestic de Remiremont. Autre film d'animation à voir en ce moment, et bien il s'agit des mignons et des monstres qui vous est proposé à la fois au Majestic du Remiremont et puis aussi au casino à Gérard May. Je vous rappelle également que si vous appréciez les films d'animation, il y a le Little Film Festival qui se poursuit à Remiremont avec à découvrir en ce moment Animaux Rigolos. Parmi les nouveautés qui vous sont proposées au Majestic de Remiremont, il y a Vaiana, la légende du bout du monde. Vous connaissez certainement le dessin animé. Eh bien, voici le film en live action réalisé par Thomas Cale. Film d'aventure avec Catherine Lega-Hay et Dwayne Johnson. Si vous aimez la saga d'horreur Evil Dead, eh bien vous pourrez découvrir au Majestic Evil Dead Burn. Nouvel épisode donc pour la franchise horrifique.
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1: La vie au pays de Remiremont, avec notamment VTAE ou VTCAE. Alors, c'est louer votre vélo à l'office de tourisme Remiremont-Plombières. Vous pouvez découvrir la voie verte des Hauts-de-Vosges, arpenter les sentiers VTT de la destination le temps d'une journée. L'office de tourisme met à votre disposition sa flotte de VTC et VTT avec ou sans assistance électrique. La location est possible à Remiremont-Centre, au stade VTT et au Val d'Ajol, à la maison de la randonnée. Et voilà pour donc la location de VTT. Mais sachez qu'il y aura un rendez-vous important, et oui, une journée festive en famille, entre amis. Ce sera à la fête du village du syndicat, samedi 11 juillet, au City Stade. Alors, au programme dès 11h, marché de producteurs et d'artisans locaux, animation, démonstration sportive, stands associatifs, jeux pour petits et grands, restauration sur place avec buvettes, grillades et food trucks. Et pour clôturer la journée, concerts, soirées et grands feux d'artifice, manifestation conviviale qui soutient l'école et les associations du territoire le 11 juillet au syndicat pour la première fête du village. Sachez qu'il y a Bien Vivre Sondage, partage, diagnostic santé, sport adapté, théâtre, médiation familiale, aide numérique, sécurité routière, alimentation, dernier secours, directive anticipée, atelier gratuit de mai à novembre. Demandez le programme sur place ou par courriel à santépublique@paysderemiremont.fr, par téléphone au 07 57 46 10 76. Et puis Vianney sera en tournée, alors ce sera le 2 avril 2027. On n'y est pas, mais il faut y penser dès maintenant. L'association Calas 85 Délois organise ce déplacement en bus pour ce concert. Le tarif plus billet catégorie 1, 86 euros par personne. Départ Délois devant l'église à 17h et d'Épinal face au garage Renault à 17h15. Alors réservation association classe 85 06 45 37 65 13 ou 22 rue du 88 510 à Éloi. Puisque je vous donne des rendez-vous très lointains, le rencard sous le pont des Perrets à Saint-Nabor les 29 et 30 août pour un voyage artistique et buvette restauration.
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3: La vie en Haute-Vosges, à Gérardmer, Vallée des Lacs et à La Bresse, Vallée de la Moselotte. Tiens, en commençant par les activités nature pour se reconnecter cet été avec rando, avec Matt à Saulsure, et à l'occasion des vacances estivales, eh bien, rando avec Matt propose une série d'activités de pleine nature. Des randonnées nature accompagnées, initiation à la survie douce, apprentissage de l'orientation, sensibilisation et formation aux premiers secours en milieu rural, atelier de reconnexion à la nature et bien-être. Et les informations et réservations se font avec rando avec Matt, 88 290 Saulsure, au 06 45 97 10 44, ou encore rando avec Matt, @gmail.com, et le site rando avec Matt.fr. 12 juillet à la Schlourte, il y aura le rassemblement de Corps des Alpes, au col donc, de 11 à 12 heures. Au bas de près des restaurants partenaires, 14h30 concerts et morceaux communs sur l'esplanade de la Schlourte, 16h30 allocution et vers de l'amitié, 17h messe à la chapelle Notre-Dame des Chaumes à la Schlourte, venue de Suisse, Belgique, Savoie, Bretagne, Doubs, Alsace, Lorraine, une soixantaine de sonneurs seront réunis et joueront les morceaux en ensemble, accès gratuit, libre participation. Et bien voilà donc ce grand rendez-vous. De tous âges, à Cornimont, on recherche des figurants dans le cadre du tournage d'un film qui se déroulera à Cornimont. Les CP recherchent des figurants pour le vendredi 17 juillet entre 9h30 et 19h. Un temps de travail préparatoire est prévu l'après-midi. Tous les âges sont acceptés. Les mineurs de moins de 12 ans devront être accompagnés par leurs parents. Renseignements auprès de Jean-Luc Galmiche, 06 75 87 54 81. Puis d'autres rendez-vous encore avec plongée vers la confiance, des leçons de natation gratuites avec le projet Nage. C'est jusqu'au 24 juillet, à partir du 6 d'ailleurs, de 11h à 12h, de 13h30 à 14h30 à la piscine de la Bresse. Gratuit sur réservation. Réservation à la Bresse, 03 29 26 21 20 et Vanier, 03 29 24 74 01.
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1: O2, la société de services à la personne, recherche un directeur d'agence de services à la personne indépendant et franchisé. C'est pour une agence de Remiremont. Alors, si vous souhaitez postuler pour être directeur, n'hésitez pas, c'est un poste ouvert aux débutants. À Saint-Étienne, les Remiremont, un poste en alternance pour être employé commercial polyvalent vous est proposé. C'est pour un CDD de 12 mois en contrat d'apprentissage, poste à 35 heures par semaine, ouvert aux débutants. L'entreprise Modelage Mécanique Bricht, basée à Arches, recherche un technicien en bureau d'études usinage. C'est un CDI à 35 heures par semaine qui vous est proposé et on vous demande une expérience d'au moins 5 ans en bureau d'études. Il faut également maîtriser CATIA. Il y a un poste de conducteur de ligne au Girmont-Val d'Ajol qui vous est proposé. C'est pour une mission intérimaire de 10 mois à 40 heures par semaine. Alors on vous demande de 1 à 2 ans d'expérience sur un poste similaire avec formation BEP-CAP dans le domaine de l'industrie. Avec la société PSI Extincteur, un poste de technico-commercial, vérificateur appareil extincteur, vous est proposé sur Saulsure. Alors c'est un CDI à 39 heures par semaine, poste ouvert aux débutants avec le permis B et le CAP agent vérificateur d'appareil extincteur est fortement recommandé. À la Bresse, la société Précision Industrielle Mécanique recherche un fraiseur. C'est un poste à pourvoir rapidement en CDI et à 35 heures par semaine, ouvert aux débutants. Toujours avec la société Précision Industrielle Mécanique de la Bresse, un assistant administratif et commercial est recherché. C'est pour un CDI à 35 heures par semaine. Alors, il faut être titulaire d'un BTS en administration, avoir des connaissances en anglais. Un poste qui est ouvert aux débutants. L'établissement La Fèche-Note de Gérardmer est à la recherche d'un cuisinier pour un CDD de 5 mois à 35 heures par semaine. 2 ans d'expérience vous sont demandés avec formation CAP et BEP. L'hôtel-restaurant Beau Rivage de Gérardmer est à la recherche d'un maître d'hôtel. C'est un poste en CDI à 39 heures par semaine qui vous est proposé. Et c'est ouvert aux débutants. Le quotidien Vosges Matin est à la recherche d'un distributeur de journaux pour livrer les journaux aux abonnés sur les secteurs de Ramonchamp et du Tillot. Alors vous aurez le statut indépendant de vendeur colporteur de presse. Il faut être disponible 2 à 3 heures tôt le matin et posséder un véhicule. Dominique du food truck Pizza Selvatico va prendre sa retraite. Il est à la recherche d'un remplaçant ou d'un repreneur afin d'assurer la continuité de l'activité. Vous pouvez donc téléphoner au 07 83 38 00 49.
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0: L'objet du délit vous est encore proposé à la MCL de Gérard May. Alors, c'est une comédie dramatique signée Agnès Jaoui. Elle joue aux côtés de Daniel Auteuil ou encore Eye Ayadara. Et l'histoire se déroule dans les coulisses d'une ambitieuse production de l'opéra Les Noces de Figaro. Et les tensions vont monter d'un cran lorsqu'une accusation d'agression sexuelle éclate. Les notes sur 5 d'Allociné sont de 3,3 pour la presse et 3,7 pour les spectateurs. L'opération aussi n'est parfait se poursuit à l'entracte de Vanier avec pas mal de films à 4 euros, comme par exemple Compostelle qui vous sera proposé également à la MCL de Gérard May. Alors c'est un film dramatique, une comédie de Yann Samuel avec Alexandra Lamy, Julien Lebert, Mélanie Douté également. L'histoire de Fred et Adam, un adolescent en rupture et une femme qui cherche à apaiser son passé. Ils ne se connaissent pas, mais ils vont faire ensemble le pèlerinage de Saint-Jacques de Compostelle et apprendre forcément à se connaître. Alors c'est un film qui a été noté 2,9 par la presse, mais beaucoup plus apprécié par les spectateurs qui l'ont noté 4,1. L'affaire Zanetti est à l'affiche au grand écran de la Bresse. Drame de Leonardo Di Costanzo avec Roche Dizembe, Barbara Ronchi, Hippolyte Girardot. L'histoire, c'est celle d'Elisa Zanetti, une femme condamnée pour un crime dont elle dit ne presque rien se rappeler. 10 ans plus tard, un professeur criminologue obtient un face-à-face avec la femme et il va tenter de plonger dans ses souvenirs enfouis. Un film qui a reçu des notes assez moyennes, 2,8 pour la presse et 2,5 pour les spectateurs. Le film d'animation Toy Story 5 est toujours sur vos écrans avec les nouvelles aventures de Buzz, Woody et toute la bande de jouets. À retrouver donc à l'entracte de Vanier, au casino de Gérard May et puis au Majestic de Remiremont. Autre film d'animation à voir en ce moment, eh ben il s'agit des mignons et des monstres qui vous est proposé à la fois au Majestic du Remiremont et puis aussi au Casino à Gérard May. Je vous rappelle également que si vous appréciez les films d'animation, il y a le Little Film Festival qui se poursuit à Remiremont avec à découvrir en ce moment Animaux Rigolos. Parmi les nouveautés qui vous sont proposées au Majestic de Remiremont, il y a Vaiana, la légende du bout du monde. Vous connaissez certainement le dessin animé. Eh bien, voici le film en live action réalisé par Thomas Cale. Film d'aventure avec Catherine Legahay et Dwayne Johnson. Si vous aimez la saga d'horreur Evil Dead, eh bien, vous pourrez découvrir au Majestic Evil Dead Burn. Nouvel épisode donc pour la franchise horrifique.
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1: Nos coups de cœur télévisés en ce vendredi, France 3 à 21h10, la belle histoire de la chanson française, une plongée au cœur de notre mémoire collective, de nos émotions et de notre patrimoine musical. La chanson française accompagne chaque moment de nos vies, elle raconte nos joies et nos peines, nos amours et nos colères, elle traverse les générations et dessine la bande son de notre histoire commune. Alors, vous en savez quelque chose sur Radio des Ballons, radio donc qui diffuse en majorité de la chanson française. À 22h55, 100% Johnny, live à la Tour Eiffel, c'est dans la nuit du 10 juin 2000. Johnny était encore là, c'est ce spectacle que nous revivons ce soir. France 5 propose les trésors de Marie-Antoinette à Versailles, un documentaire. Figure de la dernière souveraine de l'Ancien Régime et au trésor qu'elle a laissé à Versailles, Marie-Antoinette aujourd'hui, et les historiens et les conservateurs nous donnent à voir un autre personnage de celle qui fut la femme la plus haïe de son époque, une femme au goût raffiné et moderne et qui a marqué son temps. Ah, la soirée foot, évidemment, c'est M6 qui s'y colle comme d'habitude. Alors, normalement, à 20h, c'est Australie-Égypte, 16e de finale, parce que c'est un petit peu compliqué ce soir. En effet, à 1h, il y a Portugal-Croatie, vous n'allez pas dormir de bonne heure, les Portugais, et c'est prévu comme ça. Hein. À 3h, il y aura la Suisse face à l'Algérie. Pour les matchs de foot. Et il n'y a pas que du foot, il y a de l'athlétisme sur l'équipe à 20h40 avec le meeting de Nancy, mais oui, en direct donc sur la chaîne.

et ce sera pour vivre 100% athlétisme en cette soirée. Il y a bien sûr d'autres choses. Tiens, sur TFX, à 21h10, Connasse, Princesse des Cœurs, avec Camille Cotin. Il était une fois une connasse inclassable, championne toute catégorie, convaincue de ne pas mener la vie qu'elle mérite. Camille aspire à un destin grandiose. Et sur Gulli, Le Loup et le Lion de Gilles de Maistre, un film d'aventure avec Molly Coons et Graham Greene. À la mort de son grand-père, Aïma, jeune pianiste de 20 ans, revient dans la maison de son enfance, perdue sur une île déserte du Canada.

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2: La vie au pays de Remiremont, avec notamment VTAE ou VTCAE. Alors, c'est louer votre vélo à l'office de tourisme Remiremont Plombières. Vous pouvez découvrir la voie verte des Hauts-de-Vosges, arpenter les sentiers VTT de la destination le temps d'une journée. L'office de tourisme met à votre disposition sa flotte de VTC et VTT avec ou sans assistance électrique. La location est possible à Remiremont Centre, au stade VTT et au Val d'Ajol, à la maison de la randonnée. Et voilà pour donc la location de VTT. Mais sachez qu'il y aura un rendez-vous important, et oui, une journée festive en famille, entre amis. Ce sera à la fête du village du syndicat, samedi 11 juillet, au City Stade. Alors, au programme dès 11h, marché de producteurs et d'artisans locaux, animation, démonstrations sportives, stands associatifs, jeux pour petits et grands, restauration sur place avec buvettes, grillades et food trucks. Et pour clôturer la journée, concerts, soirées et grands feux d'artifice, manifestation conviviale qui soutient l'école et les associations du territoire le 11 juillet au syndicat pour la première fête du village. Sachez qu'il y a Bien Vivre Sondage, partage, diagnostic santé, sport adapté, théâtre, médiation familiale, aide numérique, sécurité routière, alimentation, dernier secours, directive anticipée, atelier gratuit de mai à novembre. Demandez le programme sur place ou par courriel à santépublique@paysderemiremont.fr, par téléphone au 07 57 46 10 76. Et puis Vianney sera en tournée, alors ce sera le 2 avril 2027. On n'y est pas, mais il faut y penser dès maintenant. L'association Calas 85 Délois organise ce déplacement en bus pour ce concert. Le tarif plus billet catégorie 1, 86 € par personne. Départ Délois devant l'église à 17h et d'Épinal face au garage Renault à 17h15. Alors réservation association Calas 85 06 45 37 65 13 ou 22 rue Leduc 88 510 à Éloi. Puisque je vous donne des rendez-vous très lointains, le Rancard sous le pont des Perrets à Saint-Nabord les 29 et 30 août pour un voyage artistique et buvette restauration.
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3: La vie en Haute-Vosges, à Gérardmer, vallée des Lacs et à La Bresse, vallée de la Moselotte. En commençant par les activités nature pour se reconnecter cet été avec rando avec Matt à Saulsure et à l'occasion des vacances estivales. Eh bien, rando avec Matt propose une série d'activités de pleine nature. Des randonnées nature accompagnées, initiation à la survie douce, apprentissage de l'orientation, sensibilisation et formation aux premiers secours en milieu rural, atelier de reconnexion à la nature et bien-être. Et les informations et réservations se font avec Rando avec Matt, 88 290 Saulsure, au 06 45 97 10 44, ou encore rando avec Matt, @gmail.com. Comme est le site randoavecmat.fr. 12 juillet à la Schlourte, il y aura le rassemblement de Corps des Alpes au col, donc de 11 à 12 heures, au bas de près des restaurants partenaires. 14h30, concerts et morceaux communs sur l'esplanade de la Schlourte. 16h30, allocution et vers de l'amitié. 17h, messe à la chapelle Notre-Dame des Chaumes à la Schlourte. Venus de Suisse, Belgique, Savoie, Bretagne, Doubs, Alsace, Lorraine, une soixantaine de sonneurs seront réunis et joueront les morceaux en ensemble. Accès gratuit, libre participation. Et bien voilà donc ce grand rendez-vous. De tous âges, à Cornimont, on recherche des figurants dans le cadre du tournage d'un film qui se déroulera à Cornimont. Les CP recherchent des figurants pour le vendredi 17 juillet, entre 9h30 et 19h. Un temps de travail préparatoire est prévu l'après-midi. Tous les âges sont acceptés. Les mineurs de moins de 12 ans devront être accompagnés par leurs parents. Renseignements auprès de Jean-Luc Galmiche, 06 75 87 54 81. Puis d'autres rendez-vous encore avec plongée vers la confiance, des leçons de natation gratuites avec le projet Nage. C'est jusqu'au 24 juillet, à partir du 6 d'ailleurs, de 11h à 12h, de 13h30 à 14h30 à la piscine de la Bresse, gratuit sur réservation. Réservation à la Bresse 03 29 26 21 20 et Vanier 03 29 24 74 01.
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0: L'actualité en ce vendredi, tous les feux de Saint-Jean et d'Artifice sont interdits pour l'instant, et ceci jusqu'au 1er août, décision préfectorale. Accident de front entre Liffol-le-Grand et Neufchâteau, commune de Fréville, il était 10h moins le quart hier, suite à un dépassement. Les deux voitures se sont télescopées, l'un des conducteurs de Liffol est décédé sur le coup, le second désincarcéré comme le premier a également été placé en urgence absolue et transporté à l'hôpital central de Nancy. Une heure de l'après-midi hier au lac de Longemer, un homme de 88 ans fait un malaise et des jeunes qui étaient là ont tenté de le secourir. Il a été victime d'une crise cardiaque, rien à voir avec une noyade, mais l'homme est décédé. Plus de 300 caravanes sont installées sur un terrain à Saint-Étienne, au bord de la Moselle. Le terrain est privé, leur départ est annoncé pour dimanche, pour l'aire prévue à Saint-Nabord. 10 pompiers des Vosges ont rejoint le sud pour aider leurs collègues sur le front des incendies et cambriolage de locaux à Punereau. Mais la maire du village, Agathe Tisseron-Chauniot, a pris les choses en main. Elle les a poursuivis et les cambrioleurs ont immédiatement pris la fuite. Damien Descoux, président de la régie eau et assainissement de la communauté de communes Gérardmer-Haute-Vosges, l'annonce. Il va se falloir très probablement pomper l'eau du lac pour alimenter le secteur de Gérardmer. Décès d'Isabelle Arnoux, 57 ans, de Basse-sur-le-Rue, obsèques lundi à 10h30 à l'église de Planois. Les obsèques de Marc Chollet, 65 ans, samedi à 14h30 à l'église du Val d'Ajol. Brigitte Lesage, née Carton, 76 ans, de la Bresse, samedi à 14h, salle Omniculte de Cornimont. Pierre Ocot, 92 ans, de Ramonchamp, ce vendredi à 14h30 à la salle Omniculte de Marly Frescati. Football et Cocorico une fois de plus, puisque dans le premier quart de finale de cette Coupe du Monde, la France a battu le Maroc 2-0. Alors l'adversaire sera soit l'Espagne, soit la Belgique. Le match a lieu ce soir à 21h, bien sûr télévisé sur M6 comme d'habitude. Et là, les Espagnols sont favoris, à moins que Donald Trump ne donne un coup de fouet aux Belges comme il l'avait fait au match précédent. Norvège-Angleterre se jouera samedi, ce sera à 23h. Et quant aux Suisses, ils ne sont pas favorisés puisque le match Argentine-Suisse sera télévisé à 3h du matin. Le Tour de France avec une sixième étape, celle des Pyrénées, dominée par Tadej Pogacar, qui a repris le maillot jaune, bien évidemment, au passage. Et la couleur du ciel, la vigilance canicule, nous sommes en zone jaune pour l'instant. La chaleur devrait persister au moins une dizaine de jours encore, ça c'est du certain. Et donc les feux d'artifice et les feux de Saint-Jean sont parfaitement interdits. Ce vendredi, le soleil sera bien présent évidemment, jusqu'à 36 degrés. Demain samedi, soleil, quelques nuages de 17 à 35 degrés. Dimanche, 18 à 35 degrés. Lundi, jusqu'à 36 et mardi, 37.
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0: cherche un directeur d'agence de service à la personne indépendant et franchisé. C'est pour une agence de Remiremont. Alors, si vous souhaitez postuler pour être directeur, n'hésitez pas, c'est un poste ouvert aux débutants. À Saint-Étienne-les-Remiremont, un poste en alternance pour être employé commercial polyvalent vous est proposé. C'est pour un CDD de 12 mois en contrat d'apprentissage, poste à 35 heures par semaine, ouvert aux débutants. L'entreprise modelage mécanique Bricht, basée à Arches, recherche un technicien en bureau d'études usinage. C'est un CDI à 35 heures par semaine qui vous est proposé et on vous demande une expérience d'au moins 5 ans en bureau d'études. Il faut également maîtriser CATIA. Il y a un poste de conducteur de ligne au Girmont-Val d'Ajol qui vous est proposé. C'est pour une mission intérimaire de 10 mois à 40 heures par semaine. Alors on vous demande de 1 à 2 ans d'expérience sur un poste similaire avec formation BEP-CAP dans le domaine de l'industrie. Avec la société PSI Extincteur, un poste de technico-commercial, vérificateur appareil extincteur, vous est proposé sur Saulsure. Alors c'est un CDI à 39 heures par semaine, poste ouvert aux débutants avec le permis B et le CAP agent vérificateur d'appareil extincteur est fortement recommandé. À la Bresse, la société Précision Industrielle Mécanique recherche un fraiseur. C'est un poste à pourvoir rapidement en CDI et à 35 heures par semaine, ouvert aux débutants. Toujours avec la société Précision Industrielle Mécanique de la Bresse, un assistant administratif et commercial est recherché. C'est pour un CDI à 35 heures par semaine. Alors, il faut être titulaire d'un BTS en administration, avoir des connaissances en anglais. Un poste qui est ouvert aux débutants. L'établissement La Fèche-Note de Gérardmer est à la recherche d'un cuisinier pour un CDD de 5 mois à 35 heures par semaine. 2 ans d'expérience vous sont demandés avec formation CAP et BEP. L'hôtel-restaurant Beau Rivage de Gérardmer est à la recherche d'un maître d'hôtel. C'est un poste en CDI à 39 heures par semaine qui vous est proposé. Et c'est ouvert aux débutants. Le quotidien Vosges Matin est à la recherche d'un distributeur de journaux pour livrer les journaux aux abonnés sur les secteurs de Ramonchamp et du Tillot. Alors vous aurez le statut indépendant de vendeur colporteur de presse. Il faut être disponible 2 à 3 heures tôt le matin et posséder un véhicule. Dominique du food truck Pizza Selvatico va prendre sa retraite. Il est à la recherche d'un remplaçant ou d'un repreneur afin d'assurer la continuité de l'activité. Vous pouvez donc téléphoner au 07 83 38 00 49.
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8: La vie au pays de Remiremont, avec notamment VTAE ou VTCAE. Alors, c'est louer votre vélo à l'Office de tourisme Remiremont Plombières. Vous pouvez découvrir la voie verte des Hauts-de-Vosges, arpenter les sentiers VTT de la destination le temps d'une journée. L'Office de tourisme met à votre disposition sa flotte de VTC et VTT avec ou sans assistance électrique. La location est possible à Remiremont Centre, au stade VTT et au Val d'Ajol, à la maison de la randonnée. Et voilà pour donc la location de VTT. Mais sachez qu'il y aura un rendez-vous important, et oui, une journée festive en famille, entre amis. Ce sera la fête du village du syndicat, samedi 11 juillet, au City Stade. Alors, au programme dès 11h, marché de producteurs et d'artisans locaux, animation, démonstrations sportives, stands associatifs, jeux pour petits et grands, restauration sur place avec buvettes, grillades et food trucks. Et pour clôturer la journée, concert en soirée et grand feu d'artifice, manifestation conviviale qui soutient l'école et les associations du territoire le 11 juillet au syndicat pour la première fête du village. Sachez qu'il y a Bien Vivre Sondage, partage, diagnostic santé, sport adapté, théâtre, médiation familiale, aide numérique, sécurité routière, alimentation, dernier secours, directive anticipée, atelier gratuit de mai à novembre. Demandez le programme sur place ou par courriel à santépublique@paysderemiremont.fr, par téléphone au 07 57 46 10 76. Et puis Vianney sera en tournée, alors ce sera le 2 avril 2027, on n'y est pas, mais il faut y penser dès maintenant. L'association Calas 85 Délois organise ce déplacement en bus pour ce concert. Le tarif plus billet catégorie 1, 86€ par personne. Départ d'Éloie devant l'église à 17h et d'Épinal face au garage Renault à 17h15. Alors réservation association classe 85 06 45 37 65 13 ou 22 rue Le Duc 88 510 à Éloie. Puisque je vous donne des rendez-vous très lointains, le rencard sous le pont des Perrets à Saint-Nabor, les 29 et 30 août, pour un voyage artistique et buvette restauration.
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Il est originaire de la Martinique, il s'appelle Bicasti. Avec lui, La Chouixi. Ils nous sortent directement de l'album Contraste, Mobao.

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1: Prenez le Platinium volume 2 et je vais trouver Bouma. Et nous, puis le roi de la rumba congolaise, nous, puis Mopao. Et nous sommes avec Kofi Olomide.

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2: Elle nous vient de l'île de la Réunion.

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